Padre Pio, c'est un laboratoire vivant. Il y a certains êtres humains, ils sont comme ça. Cet homme, toute sa vie, aura une température corporelle de 47 degrés. Apparemment, c'est le seul. Hein, on n'a pas. Enfin, en tout cas, là, c'est mesuré. Il est mort en 1968. La science était tout à fait en mesure d'attester l'état de son physique, la manière dont il y restait des mois sans manger et sans boire, en travaillant tout le temps, en dormant 2 heures par nuit, et en perdant du sang une tasse par jour de par ses stigmates. Et l'Église l'accusait de simuler les stigmates, comme si c'était possible. Ces plaies qui seraient qu'il cachait dans des mitaines et tout ça. Et voilà, tout ce sang était recueilli, ce sang a été analysé, ça n'est pas son groupe sanguin en plus. Donc on se dit, oui, ben il a pris le sang d'un autre pour se faire des faux. Non, ce sang-là, à l'analyse, c'est un sang du groupe AB, comme celui trouvé sur le linceul de Turin, et comme celui trouvé sur tous les grands miracles eucharistiques où les hosties se mettent à saigner.

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1: Padre Pio, c'est un laboratoire vivant. Il y a certains êtres humains, ils sont comme ça. Cet homme, toute sa vie, aura une température corporelle de 47 degrés. Apparemment, c'est le seul. Hein, on n'a pas. Enfin, en tout cas, là, c'est mesuré. Il est mort en 1968. La science était tout à fait en mesure d'attester l'état de son physique, la manière dont il y restait des mois sans manger et sans boire, en travaillant tout le temps, en dormant 2 heures par nuit, et en perdant du sang une tasse par jour de par ses stigmates. Et l'Église l'accusait de simuler les stigmates, comme si c'était possible. Ces plaies qui seraient qu'il cachait dans des mitaines et tout ça. Et voilà, tout ce sang était recueilli, ce sang a été analysé, ça n'est pas son groupe sanguin en plus. Donc on se dit, oui, ben il a pris le sang d'un autre pour se faire des faux. Non, ce sang-là, à l'analyse, c'est un sang du groupe AB, comme celui trouvé sur le linceul de Turin, et comme celui trouvé sur tous les grands miracles eucharistiques où les hosties se mettent à saigner.

Padre Pio, c'est un laboratoire vivant. Il y a certains êtres humains, ils sont comme ça. Cet homme, toute sa vie, aura une température corporelle de 47 degrés. Apparemment, c'est le seul. Hein, on n'a pas. Enfin, en tout cas, là, c'est mesuré. Il est mort en 1968. La science était tout à fait en mesure d'attester l'état de son physique, la manière dont il y restait des mois sans manger et sans boire, en travaillant tout le temps, en dormant 2 heures par nuit, et en perdant du sang une tasse par jour de par ses stigmates. Et l'Église l'accusait de simuler les stigmates, comme si c'était possible. Ces plaies qui seraient qu'il cachait dans des mitaines et tout ça. Et voilà, tout ce sang était recueilli, ce sang a été analysé, ça n'est pas son groupe sanguin en plus. Donc on se dit, oui, il a pris le sang d'un autre pour se faire des faux. Non, ce sang-là, à l'analyse, c'est un sang du groupe AB, comme celui trouvé sur le linceul de Turin, et comme celui trouvé sur tous les grands miracles eucharistiques où les hosties se mettent à saigner.

Padre Pio, c'est un laboratoire vivant. Il y a certains êtres humains, ils sont comme ça. Cet homme, toute sa vie, aura une température corporelle de 47 degrés. Apparemment, c'est le seul. Hein, on n'a pas. Enfin, en tout cas, là, c'est mesuré. Il est mort en 1968. La science était tout à fait en mesure d'attester l'état de son physique, la manière dont il y restait des mois sans manger et sans boire, en travaillant tout le temps, en dormant 2 heures par nuit, et en perdant du sang une tasse par jour de par ses stigmates. Et l'Église l'accusait de simuler les stigmates, comme si c'était possible. Ces plaies qui seraient qu'il cachait dans des mitaines et tout ça. Et voilà, tout ce sang était recueilli, ce sang a été analysé, ça n'est pas son groupe sanguin en plus. Donc on se dit, oui, ben il a pris le sang d'un autre pour se faire des faux. Non, ce sang-là, à l'analyse, c'est un sang du groupe AB, comme celui trouvé sur le linceul de Turin, et comme celui trouvé sur tous les grands miracles eucharistiques où les hosties se mettent à saigner.

Padre Pio, c'est un laboratoire vivant. Il y a certains êtres humains, ils sont comme ça. Cet homme, toute sa vie, aura une température corporelle de 47 degrés. Apparemment, c'est le seul. Hein, on n'a pas. Enfin, en tout cas, là, c'est mesuré. Il est mort en 1968. La science était tout à fait en mesure d'être.

tester l'état de son physique, la manière dont il est resté des mois sans manger et sans boire, en travaillant tout le temps, en dormant 2 heures par nuit, et en perdant du sang une tasse par jour de par ses stigmates. Et l'Église l'accusait de simuler les stigmates, comme si c'était possible. Ces plaies qui seraient qu'il cachait dans des mitaines et tout ça. Et voilà, tout ce sang était recueilli, ce sang a été analysé, ça n'est pas son groupe sanguin en plus. Donc on se dit, oui, ben il a pris le sang d'un autre pour se faire des faux. Non, ce sang-là, à l'analyse, c'est un sang du groupe AB, comme celui trouvé sur le linceul de Turin, et comme celui trouvé sur tous les grands miracles eucharistiques où les hosties se mettent à saigner.

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1: Padre Pio, c'est un laboratoire vivant. Il y a certains êtres humains, ils sont comme ça. Cet homme, toute sa vie, aura une température corporelle de 47 degrés. Apparemment, c'est le seul. Hein, on n'a pas, enfin, en tout cas, là, c'est mesuré. Il est mort en 1968. La science était tout à fait en mesure d'attester l'état de son physique, la manière dont il y restait des mois sans manger et sans boire, en travaillant tout le temps, en dormant 2 heures par nuit, et en perdant du sang une tasse par jour de par ses stigmates. Et l'Église l'accusait de simuler les stigmates, comme si c'était possible. Ces plaies qui seraient qu'il cachait dans des mitaines et tout ça. Et voilà, tout ce sang était recueilli, ce sang a été analysé, ça n'est pas son groupe sanguin en plus. Donc on se dit, oui, ben il a pris le sang d'un autre pour se faire des faux. Non, ce sang-là, à l'analyse, c'est un sang du groupe AB, comme celui trouvé sur le linceul de Turin, et comme celui trouvé sur tous les grands miracles eucharistiques où les hosties se mettent à saigner.

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2: Bélier, la lune en vierge vous incite à prendre soin de vous. C'est le moment idéal pour vous intéresser à la diététique ou entreprendre un petit régime.
3: Taureau, si vous êtes célibataire, vos sentiments sont exaltés et vous êtes prêt à lâcher votre liberté pour vous lancer dans une vie à deux.
4: Gémeaux, vous développez un goût nouveau pour la vie sociale. Vous acceptez toutes les invitations à des soirées luxueuses et mondaines.
5: Cancer, des nouvelles rassurantes et des démarches faciles à effectuer vous permettent enfin de reprendre votre respiration. Le contexte compliqué d'une situation s'éclaircit enfin.
6: Lion, la lune en scorpion en bel aspect avec votre soleil indique un secret d'alcôve. Une histoire vécue en cachette émet des doutes sur une certaine loyauté.
7: Vierge, malgré la surcharge de travail, vous parvenez à vous échapper de votre actualité sociale pour resserrer les rangs autour de vous et à la maison.
8: Balance, Mercure en Gémeaux apporte des bonus, des primes, des avantages bienvenus en cette période de petite diseste.
9: Scorpion, un manque de sommeil ou un stress passager vous met d'une humeur lunaire cyclique. Pensez à vous reposer et ne veillez pas trop tard.
10: Sagittaire, avec Jupiter en bélier, essayez d'ouvrir et de maintenir le dialogue plutôt que de foncer dans le tas. Sinon, ce sera à vos risques et périls.
11: Capricorne, effacez de votre mémoire les critiques qu'on a pu vous faire pour n'écouter que les compliments. Vous ne vous souciez pas de vos détracteurs.
12: Verseau, méfiez-vous entre autres d'un Mars en bélier, pugnace, offensif, qui vous met en appétit et vous donne envie de tout et de préférence tout de suite.
13: Poisson, avec la lune en poisson, une brise légère souffle sur votre vie sentimentale. Laissez-la vous caresser tendrement la joue.
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14: Padre Pio, c'est un laboratoire vivant. Il y a certains êtres humains, ils sont comme ça. Cet homme, toute sa vie, aura une température corporelle de 47 degrés. Apparemment, c'est le seul. Hein, on n'a pas. Enfin, en tout cas, là, c'est mesuré. Il est mort en 1968. La science était tout à fait en mesure d'attester l'état de son physique, la manière dont il y restait des mois sans manger et sans boire, en travaillant tout le temps, en dormant 2 heures par nuit, et en perdant du sang une tasse par jour de par ses stigmates. Et l'Église l'accusait de simuler les stigmates, comme si c'était possible. Ces plaies qui seraient qu'il cachait dans des mitaines et tout ça. Et voilà, tout ce sang était recueilli, ce sang a été analysé, ça n'est pas son groupe sanguin en plus. Donc on se dit, oui, ben il a pris le sang d'un autre pour se faire des faux. Non, ce sang-là, à l'analyse, c'est un sang du groupe AB, comme celui trouvé sur le linceul de Turin, et comme celui trouvé sur tous les grands miracles eucharistiques où les hosties se mettent à saigner.

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1: Bélier, la lune en vierge vous incite à prendre soin de vous. C'est le moment idéal pour vous intéresser à la diététique ou entreprendre un petit régime.
2: Taureau, si vous êtes célibataire, vos sentiments sont exaltés et vous êtes prêt à lâcher votre liberté pour vous lancer dans une vie à deux.
3: Gémeaux, vous développez un goût nouveau pour la vie sociale. Vous acceptez toutes les invitations à des soirées luxueuses et mondaines.
4: Cancer, des nouvelles rassurantes et des démarches faciles à effectuer vous permettent enfin de reprendre votre respiration. Le contexte compliqué d'une situation s'éclaircit enfin.
5: Lion, la lune en scorpion en bel aspect avec votre soleil indique un secret d'alcôve. Une histoire vécue en cachette émet des doutes sur une certaine loyauté.
6: Vierge, malgré la surcharge de travail, vous parvenez à vous échapper de votre actualité sociale pour resserrer les rangs autour de vous et à la maison.
7: Balance, Mercure en Gémeaux apporte des bonus, des primes, des avantages bienvenus en cette période de petite diseste.
8: Scorpion, un manque de sommeil ou un stress passager vous met d'une humeur lunaire cyclique. Pensez à vous reposer et ne veillez pas trop tard.
9: Sagittaire, avec Jupiter en bélier, essayez d'ouvrir et de maintenir le dialogue plutôt que de foncer dans le tas. Sinon, ce sera à vos risques et périls.
10: Capricorne, effacez de votre mémoire les critiques qu'on a pu vous faire pour n'écouter que les compliments. Vous ne vous souciez pas de vos détracteurs.
11: Verseau, méfiez-vous entre autres d'un Mars en bélier, pugnace, offensif, qui vous met en appétit et vous donne envie de tout et de préférence tout de suite.
12: Poisson, avec la lune en poisson, une brise légère souffle sur votre vie sentimentale. Laissez-la vous caresser tendrement la joue.
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13: Padre Pio, c'est un laboratoire vivant. Il y a certains êtres humains, ils sont comme ça. Cet homme, toute sa vie, aura une température corporelle de 47 degrés. Apparemment, c'est le seul. Hein, on n'a pas. Enfin, en tout cas, là, c'est mesuré. Il est mort en 1968. La science était tout à fait en mesure d'attester l'état de son physique, la manière dont il y restait des mois sans manger et sans boire, en travaillant tout le temps, en dormant 2 heures par nuit, et en perdant du sang une tasse par jour de par ses stigmates. Et l'Église l'accusait de simuler les stigmates, comme si c'était possible. Ces plaies qui seraient qu'il cachait dans des mitaines et tout ça. Et voilà, tout ce sang était recueilli, ce sang a été analysé, ça n'est pas son groupe sanguin en plus. Donc on se dit, oui, mais il a pris le sang d'un autre pour se faire des faux. Non, ce sang-là, à l'analyse, c'est un sang du groupe AB, comme celui trouvé sur le linceul de Turin, et comme celui trouvé sur tous les grands miracles eucharistiques où les hosties se mettent à saigner.

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1: Bélier, la lune en vierge vous incite à prendre soin de vous. C'est le moment idéal pour vous intéresser à la diététique ou entreprendre un petit régime.
2: Taureau, si vous êtes célibataire, vos sentiments sont exaltés et vous êtes prêt à lâcher votre liberté pour vous lancer dans une vie à deux.
3: Gémeaux, vous développez un goût nouveau pour la vie sociale. Vous acceptez toutes les invitations à des soirées luxueuses et mondaines.
4: Cancer, des nouvelles rassurantes et des démarches faciles à effectuer vous permettent enfin de reprendre votre respiration. Le contexte compliqué d'une situation s'éclaircit enfin.
5: Lion, la lune en scorpion en bel aspect avec votre soleil indique un secret d'alcôve. Une histoire vécue en cachette émet des doutes sur une certaine loyauté.
6: Vierge, malgré la surcharge de travail, vous parvenez à vous échapper de votre actualité sociale pour resserrer les rangs autour de vous et à la maison.
7: Balance, Mercure en Gémeaux apporte des bonus, des primes, des avantages bienvenus en cette période de petite diseste.
8: Scorpion, un manque de sommeil ou un stress passager vous met d'une humeur lunaire cyclique. Pensez à vous reposer et ne veillez pas trop tard.
9: Sagittaire, avec Jupiter en bélier, essayez d'ouvrir et de maintenir le dialogue plutôt que de foncer dans le tas. Sinon, ce sera à vos risques et périls.
10: Capricorne, effacez de votre mémoire les critiques qu'on a pu vous faire pour n'écouter que les compliments. Vous ne vous souciez pas de vos détracteurs.
11: Verseau, méfiez-vous entre autres d'un Mars en bélier, pugnace, offensif, qui vous met en appétit et vous donne envie de tout et de préférence tout de suite.
12: Poisson, avec la lune en poisson, une brise légère souffle sur votre vie sentimentale. Laissez-la vous caresser tendrement la joue.
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13: Padre Pio, c'est un laboratoire vivant. Il y a certains êtres humains, ils sont comme ça. Cet homme, toute sa vie, aura une température corporelle de 47 degrés. Apparemment, c'est le seul. Hein, on n'a pas. Enfin, en tout cas, là, c'est mesuré. Il est mort en 1968. La science était tout à fait en mesure d'attester l'état de son physique, la manière dont il y restait des mois sans manger et sans boire, en travaillant tout le temps, en dormant 2 heures par nuit, et en perdant du sang une tasse par jour de par ses stigmates. Et l'Église l'accusait de simuler les stigmates, comme si c'était possible. Ces plaies qui seraient qu'il cachait dans des mitaines et tout ça. Et voilà, tout ce sang était recueilli, ce sang a été analysé, ça n'est pas son groupe sanguin en plus. Donc on se dit, oui, ben il a pris le sang d'un autre pour se faire des faux. Non, ce sang-là, à l'analyse, c'est un sang du groupe AB, comme celui trouvé sur le linceul de Turin, et comme celui trouvé sur tous les grands miracles eucharistiques où les hosties se mettent à saigner.

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Padre Pio, c'est un laboratoire vivant. Il y a certains êtres humains, ils sont comme ça. Cet homme, toute sa vie, aura une température corporelle de 47 degrés. Apparemment, c'est le seul. Hein, on n'a pas. Enfin, en tout cas, là, c'est mesuré. Il est mort en 1968. La science était tout à fait en mesure d'attester l'état de son physique, la manière dont il y restait des mois sans manger et sans boire, en travaillant tout le temps, en dormant 2 heures par nuit, et en perdant du sang une tasse par jour de par ses stigmates. Et l'Église l'accusait de simuler les stigmates, comme si c'était possible. Ces plaies qui seraient qu'il cachait dans des mitaines et tout ça. Et voilà, tout ce sang était recueilli, ce sang a été analysé, ça n'est pas son groupe sanguin en plus. Donc on se dit, oui, ben il a pris le sang d'un autre pour se faire des faux. Non, ce sang-là, à l'analyse, c'est un sang du groupe AB, comme celui trouvé sur le linceul de Turin, et comme celui trouvé sur tous les grands miracles eucharistiques où les hosties se mettent à saigner.

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Padre Pio, c'est un laboratoire vivant. Il y a certains êtres humains, ils sont comme ça. Cet homme, toute sa vie, aura une température corporelle de 47 degrés. Apparemment, c'est le seul. Hein, on n'a pas. Enfin, en tout cas, là, c'est mesuré. Il est mort en 1968. La science était tout à fait en mesure d'attester l'état de son physique, la manière dont il y restait des mois sans manger et sans boire, en travaillant tout le temps, en dormant 2 heures par nuit, et en perdant du sang une tasse par jour de par ses stigmates. Et l'Église l'accusait de simuler des stigmates, comme si c'était possible. Ces plaies qui seraient qu'il cachait dans des mitaines et tout ça. Et voilà, tout ce sang était recueilli, ce sang a été analysé, ça n'est pas son groupe sanguin en plus. Donc on se dit, oui, ben il a pris le sang d'un autre pour se faire des faux. Non, ce sang-là, à l'analyse, c'est un sang du groupe AB, comme celui trouvé sur le linceul de Turin, et comme celui trouvé sur tous les grands miracles eucharistiques où les hosties se mettent à

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2: Bélier, la lune en vierge vous incite à prendre soin de vous. C'est le moment idéal pour vous intéresser à la diététique ou entreprendre un petit régime.
3: Taureau, si vous êtes célibataire, vos sentiments sont exaltés et vous êtes prêt à lâcher votre liberté pour vous lancer dans une vie à deux.
4: Gémeaux, vous développez un goût nouveau pour la vie sociale. Vous acceptez toutes les invitations à des soirées luxueuses et mondaines.
5: Cancer, des nouvelles rassurantes et des démarches faciles à effectuer vous permettent enfin de reprendre votre respiration. Le contexte compliqué d'une situation s'éclaircit enfin.
6: Lion, la lune en scorpion en bel aspect avec votre soleil indique un secret d'alcôve. Une histoire vécue en cachette émet des doutes sur une certaine loyauté.
7: Vierge, malgré la surcharge de travail, vous parvenez à vous échapper de votre actualité sociale pour resserrer les rangs autour de vous et à la maison.
8: Balance, Mercure en Gémeaux apporte des bonus, des primes, des avantages bienvenus en cette période de petite diseste.
9: Scorpion, un manque de sommeil ou un stress passager vous met d'une humeur lunaire cyclique. Pensez à vous reposer et ne veillez pas trop tard.
10: Sagittaire, avec Jupiter en bélier, essayez d'ouvrir et de maintenir le dialogue plutôt que de foncer dans le tas. Sinon, ce sera à vos risques et périls.
11: Capricorne, effacez de votre mémoire les critiques qu'on a pu vous faire pour n'écouter que les compliments. Vous ne vous souciez pas de vos détracteurs.
12: Verseau, méfiez-vous entre autres d'un Mars en bélier, pugnace, offensif, qui vous met en appétit et vous donne envie de tout et de préférence tout de suite.
13: Poisson, avec la lune en poisson, une brise légère souffle sur votre vie sentimentale. Laissez-la vous caresser tendrement la joue.
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14: Padre Pio, c'est un laboratoire vivant. Il y a certains êtres humains, ils sont comme ça. Cet homme, toute sa vie, aura une température corporelle de 47 degrés. Apparemment, c'est le seul. Hein, on n'a pas. Enfin, en tout cas, là, c'est mesuré. Il est mort en 1968. La science était tout à fait en mesure d'attester l'état de son physique, la manière dont il y restait des mois sans manger et sans boire, en travaillant tout le temps, en dormant 2 heures par nuit, et en perdant du sang une tasse par jour de par ses stigmates. Et l'Église l'accusait de simuler les stigmates, comme si c'était possible. Ces plaies qui seraient qu'il cachait dans des mitaines et tout ça. Et voilà, tout ce sang était recueilli, ce sang a été analysé, ça n'est pas son groupe sanguin en plus. Donc on se dit, oui, ben il a pris le sang d'un autre pour se faire des faux. Non, ce sang-là, à l'analyse, c'est un sang du groupe AB, comme celui trouvé sur le linceul de Turin, et comme celui trouvé sur tous les grands miracles eucharistiques où les hosties se mettent à saigner.

Chers amis, bonsoir et merci de nous rejoindre sur TVM3, sur votre chaîne, avec votre émission préférée, hein, j'ose le dire, Parlez-moi d'avenir avec votre ami Nino. Voilà, on est au mois de septembre, on est en direct absolu, donc voilà, vous le savez, je suis médium, je communique avec l'au-delà, je réponds à toutes vos questions, qu'elles soient de n'importe quel ordre, donc les messages de l'au-delà, vous le savez, les rêves, d'ailleurs on va en parler ce soir, si j'ai le temps entre les appels. Et donc on est ensemble, on est en direct jusqu'à peu près 22h, donc largement le temps d'arriver ici à mes côtés et de pouvoir donc me poser les questions que vous souhaitez. On met un petit bémol quand même sur la santé et le juridique. Alors, pour arriver ici à mes côtés à l'antenne 0903, je vais y arriver. Touche numéro 1, si vous appuyez donc en touche numéro 1, vous arrivez directement ici en studio, en direct avec moi. Si vous appuyez sur la touche numéro 2, vous avez remarqué au bas de votre écran qu'il y a tous nos amis qui sont connectés uniquement pour vous et qui sont là, donc de façon privée, de façon confidentielle, ça ne passe pas par la télévision. Et donc, je vous invite à aller consulter si vous le souhaitez, donc la touche 2 suivie du code PIN du voyant ou de la voyante de votre choix. Regardez bien qu'il soit encadré en vert et non pas en orange, sinon eh bien voilà, ça veut dire qu'il est déjà occupé avec une autre personne. Vous attendez que ça rebascule en vert, et si vous ne savez pas qui choisir, toujours ce petit chiffre porte bonheur, le petit chiffre de chance, le chiffre 3. Et vous pouvez aussi arriver, vous le savez, par notre concours SMS, le concours SMS que vous connaissez bien sûr par cœur, et voilà, et qu'on remet à l'antenne. Donc profitez-en pour le franc symbolique. Donc voilà, vous prenez votre Natel, votre smartphone, TVM3, que vous envoyez au 700, tout simplement. Voilà, ça arrive dans un ordinateur en régie chez nous, et donc cet ordinateur va tirer au sort de façon aléatoire votre numéro de téléphone. Donc si vous avez fait le concours SMS, on se dit qu'il est une heure un peu tardive, mais non. Si vous avez fait le concours SMS, vous êtes susceptible fortement d'être appelé. Donc, c'est la régie qui vous appelle pour vous dire que vous avez gagné ce concours SMS. Et donc, voilà, vous gagnez votre mini consultation à l'antenne de 4 voire 5 questions, pas trop longues. Et voilà, en évitant bien sûr santé.

et juridique. Je ne suis pas avocat, ni juge, ni médecin, rien de tout ça, mais voilà. Je suis médium, donc je m'appuie de mes cartes pour vous montrer aussi mes ressentis, puisque à travers mes cartes, qui sont assez claires, je pense, on voit bien les ressentis que j'ai. Je peux vous donner un support pour vous montrer mes prédictions. Voilà, donc j'attends vos SMS, j'attends vos appels, donc n'hésitez pas. Et aussi, je vais rappeler hein, en début d'émission, si vous n'avez pas de portable, de l'Intel, ce qui n'a aucune obligation d'en avoir, eh bien là, ça prendra 3-4 jours parce qu'il faut attendre les délais postaux. Et donc, vous envoyez une carte postale, une jolie carte postale ou une petite lettre. Voilà. Et surtout, il faut indiquer son nom, son prénom et surtout, j'insiste bien, votre numéro de téléphone afin qu'on puisse vous joindre certainement en journée. Vous pouvez même mettre sur la carte postale si vous désirez passer avec moi. Ou donc Nino ou avec un de ou une de mes collègues et vous envoyez le tout donc à TVM3 Concours, case postale 285 à 1024 écus blancs comme sur votre écran. Et donc je reprécise, n'oubliez pas votre numéro de téléphone car vous nous envoyez des gentilles cartes postales, des gentilles lettres. Et je vous en remercie, mais vous oubliez de mettre votre numéro de téléphone et c'est dommage parce que ben voilà, on ne peut pas vous appeler. Et en plus, avec la carte postale, vous pouvez même choisir le voyant, la voyante de votre choix. Et quand cette personne sera en direct à l'antenne, vous le dites à la personne qui vous appelle et vous dites que vous désirez passer avec tel ou tel voyant. Et votre vœu, voilà, se réalisera. Alors, donc, en attendant le premier appel de la soirée, je vous ai dit que on allait parler des rêves. Je l'ai déjà fait, vous savez, hein, moi je suis spécialisé dans les rêves, mais quand vous m'appelez sur le code 103, merci d'ailleurs à toutes ces personnes qui me font confiance et qui m'appellent donc à l'arrière, au code 103, et donc vous me parlez souvent de vos rêves, et j'ai retenu le rêve du serpent. Alors, ce serpent, c'est vrai, c'est, en tout cas pour moi, moi j'en ai très peur, c'est un animal un peu barbare, mais dans un rêve, il a quand même plusieurs significations. Donc, dans votre rêve, ça peut indiquer quelque chose d'imprévisible ou d'indompté dans votre vie. Le serpent est en général un symbole de transformation, de guérison et d'énergie pour faire face aux obstacles de la vie. Ces rêves peuvent indiquer un changement de circonstances ou d'opinion. En outre, compte tenu du lien de l'intuition agissant comme des guides vers une vérité spirituelle. Alors, cet animal est souvent considéré comme le péché, comme le mal. En rêvant, ça peut refléter de l'anxiété ou un état d'esprit négatif. Donc, voir des serpents, voilà, hein, je n'aime pas faire ce rêve parce que le serpent lui-même, finalement, oui. La bestiole ne me plaît pas. J'ai la hantise des serpents. Mais rêver de serpent n'a pas spécialement une connotation négative. Par exemple, je donne voilà un exemple. On est au travail. Vous vous sentez mal dans votre travail parce que vous avez l'impression que vos collègues ne sont pas honnêtes, votre direction. Et on dit souvent l'expression, on est dans un panier à serpents. Donc voilà, le serpent n'est pas spécialement négatif, il vous prévient que autour de vous, il n'y a pas que des bonnes personnes, on dit des vipères, donc tous ces serpents-là ne sont pas spécialement négatifs, on vous prévient de quelque chose. Alors, quelques exemples, donc rêver de deux serpents signifie généralement un équilibre entre des forces opposées. Cela peut indiquer que vous êtes en train d'accepter la dualité en vous et que vous êtes réellement, donc plusieurs serpents dans votre rêve peuvent indiquer une toxicité, je vais y arriver, autour de vous.
et j'y reviendrai puisque nous avons le premier appel de la soirée.

0: Carré. Allô, bonsoir. Comment
1: Oui,
0: allez-vous?
1: bonsoir Nino. Ça va
0: Comment ça
1: bien et
0: va?
1: vous?
0: Ça va bien. Très heureux d'être avec vous en
1: Bon.
0: direct. Alors, j'ai votre prénom, la date de
1: Oui.
0: naissance et je vous écoute pour votre question.
1: Alors, en fait, là, ça concerne donc ma maman.
0: Oui.
1: En fait, ce qui se passe, donc, c'est que là, ma maman, elle est, comment dire, on veut la mettre sous curatelle pour, je pense qu'il y a un malentendu, parce qu'elle est suivie, en fait, par des gens du, qu'on appelle ça un CMS, c'est des gens qui viennent à la maison, qui s'occupent un petit peu d'elle. Et puis,
0: Oui.
1: en fait, ce qui se passe, c'est que moi, j'ai un petit peu peur, je suis en fait inquiète à l'idée qu'on mette ma maman sous curatelle, parce que je pense qu'elle a encore toutes ses capacités, et j'aimerais savoir là s'il y a un risque ou non,
0: Et vous ne savez
1: parce
0: rien
1: qu'on
0: faire,
1: a,
0: vous?
1: si je peux, je comprends pas, j'ai pas compris.
0: Et je dis vous ne pouvez rien faire à cela, parce que c'est quand même votre maman, donc vous avez quand même
1: Oui, ben
0: votre
1: en
0: mot à
1: fait,
0: dire.
1: oui, enfin, oui et non, parce qu'en fait, moi, j'ai en fait aussi une personne qui suit un peu mes affaires. Mais ça, voilà. Et du coup, je sais qu'elle peut encore gérer ces choses, mais je pense qu'il y a eu un malentendu aussi au niveau de la gérance. En fait, c'est un peu compliqué l'histoire. Et puis du coup, ce que ma maman l'avait contactée, elle avait demandé à un moment donné l'aide d'une assistante sociale pour poser des questions. Et en fait, l'assistante sociale, je pense qu'elle a un peu fichu le bordel en allant à la gérance pour... je pense qu'elle a dû raconter des choses ou elle a fait quelque chose qui a provoqué un peu... Enfin, voilà.
0: Je
1: Et
0: comprends.
1: donc maintenant... Ce qui m'inquiète, moi, c'est qu'on a un bien, en fait, à l'étranger. Un bien qui a appartenu à mes
0: Oui.
1: grands-parents qui sont déjà décédés. Et ce qui m'inquiète, en fait, c'est que moi, je compte retourner, justement, donc, sur l'Amérique du Sud. Je compte retourner, mais maintenant qu'il y a cette espèce de problème-là, j'ai très, très peur, en fait, parce que je sais que les gens sont capables, surtout au niveau de la justice, sont capables de faire des choses. Et j'ai un petit peu la crainte qu'on perde, enfin, que ma maman perde la propriété qu'elle a là-bas à l'étranger. Et j'aimerais savoir, en fait, si elle va réussir à se, comment on appelle ça, à se battre pour ne pas être mise sous curatelle. C'est ça qui m'inquiète en ce moment.
0: Qui a décidé ça? C'est un docteur?
1: Alors en fait, elle a un docteur qui n'est plus vraiment le docteur parce que elle s'est censée un peu fâchée. Moi, je me suis un peu fâchée avec lui parce que je vais des fois au rendez-vous avec ma maman au médecin. Et puis ça s'est pas très bien passé la dernière fois. Donc il y avait une assistante sociale qui était là. Et puis en fait j'ai un peu l'impression qu'ils se sont mis un peu en quelque sorte contre ma maman pour j'avais l'impression qu'il y avait une sorte de réjouissance de l'idée de se dire que ma maman elle soit mise sous curatelle. Et donc moi je me suis un
0: Oui,
1: tout petit peu
0: je vois.
1: fâchée. Je me suis un tout petit peu fâchée. Et puis, enfin voilà, donc maintenant je me questionne en fait, je me dis comment ça va se passer parce que je sais très bien que là, les lois en Suisse, c'est pas facile. Enfin, au niveau de la justice, c'est pas facile et qu'il faut se battre. Et puis, voilà quoi, donc j'ai un peu
0: La question,
1: des...
0: vraiment la question sur le
1: Oui.
0: judiciaire, ça malheureusement, je ne peux pas y
1: Non, non,
0: répondre.
1: je sais. Mais moi, ce que je voudrais savoir,
0: Je vais
1: c'est
0: voir
1: si...
0: comment votre maman va pouvoir s'en
1: Est-ce qu'elle va
0: sortir.
1: réussir à pouvoir se défendre ou en tout cas ne pas être mise sous curatelle, c'est ça qui me...
0: Mais moi, on me dit quand même, on parle que vous avez votre mot à dire, hein. Donc, moi, je dirais que vous pouvez soutenir
1: Ok.
0: votre maman.
1: Oui, parce qu'en fait, elle a
0: Alors...
1: encore toutes ses capacités, elle a encore toute sa tête.
0: En tout cas, pour moi, il y a de nouvelles initiations, il y a une mutation, donc il y a un changement pour elle. Je montre les cartes
1: Un changement.
0: à l'antenne. Oui, il y a un changement.
1: D'accord, mais un changement dans quel sens? Positif
0: Pour moi,
1: ou...
0: c'est un nouveau départ, oui, mais un nouveau départ dans le
1: Ok.
0: positif. Donc, être mise sous curatelle, c'est pas
1: Oui.
0: vraiment un départ positif. Ici, je montre les
1: Bah non.
0: cartes. L'alpha, c'est le nouveau départ avec une belle lumière. Donc, les problèmes qu'elle a actuellement, pour
1: Oui.
0: moi, se terminent puisqu'elle prend ce nouveau départ. Et si je devais montrer trois
1: Okay.
0: cartes à la fois, c'est difficile, mais on voit la carte de la mort. Alors, ce n'est pas la mort physique de qui que ce soit.
1: Non.
0: Ça veut dire qu'on fait la
1: Oui.
0: mort de ce qui se passe maintenant. Donc, ce qui se passe
1: OK.
0: maintenant, qui est un peu rébarbatif, ça disparaît avec la carte de la mort, avec l'alpha qui est le nouveau départ, et la belle lumière qui veut dire que
1: Parce
0: voilà,
1: qu'en
0: c'est
1: fait,
0: une très belle carte du jeu.
1: On l'a convoqué une première fois. Donc moi, j'ai été avec elle au rendez-vous parce qu'on a convoqué pour justement un premier rendez-vous avec une personne qui est juge. Et puis en fait, ils ont posé des questions à ma maman. Et puis ensuite, ils ont dit qu'ils allaient contacter, la personne juge a dit qu'elle allait essayer de contacter le médecin pour avoir des informations concernant la santé de ma maman. En fait,
0: Oui,
1: ce qui s'est passé, c'est que le médecin de ma maman, il y a eu un courrier qu'on a reçu donc, chez nous. C'est marqué qu'en fait, le médecin, il n'a pas voulu donner de réponse. Donc, en fait, il n'y a pas de réponse de la part du médecin. Et comme ma maman a déjà pratiquement trouvé un autre médecin, en gros, la juge n'a pas reçu vraiment de réponse de l'ancien médecin sur la santé, parce qu'elle voulait des réponses, j'imagine. Et donc, elle n'a rien reçu. Donc, moi, je me dis, est-ce que peut-être... Qu'est-ce que ça veut signifier? Est-ce que c'est peut-être bon signe, dans le sens que le médecin n'a pas voulu le donner? Est-ce que peut-être pour ma maman, ça pourrait être bon signe? C'est ça que...
0: Moi, en tout cas, je vois quelqu'un de nouveau, hein. Donc, je
1: Oui.
0: pense sincèrement que c'est le nouveau médecin qui va pouvoir aider à régler les choses. Parce que, comme vous dites,
1: Oui.
0: l'ancien, s'il y a eu des désaccords,
1: En fait, c'est
0: on ne tiendra pas vraiment compte de la vie.
1: l'assistante sociale que ma maman avait contactée. En fait, je pense que je ne sais pas ce qu'elle a dû faire, mais elle a dû raconter parce que maman s'est arrangée à cause du loyer, donc elle s'est arrangée avec la gérance elle-même, on trouve un accord pour payer le loyer parce que malheureusement, elle a eu des loyers qu'elle n'a pas payés pour certaines raisons. Donc c'était une grosse erreur de sa part, mais qu'elle a essayé de réparer en trouvant un accord avec la gérance. Mais l'assistante sociale, j'ai l'impression qu'elle a été foutre un peu le bordel en disant je ne sais quoi à la gérance. Et j'ai l'impression que c'est un petit peu ça qui a déclenché quelque chose, en fait. C'est ça. Et donc...
0: Ce serait possible. Moi, je vois des
1: Ouais.
0: gens autour de votre maman, mais notamment un docteur, mais dans le sens positif. Donc, pour moi,
1: Oui,
0: c'est une
1: donc ça,
0: nouvelle
1: c'est peut-être le nouveau.
0: personne.
1: Oui,
0: Oui.
1: c'est peut-être le
0: Et
1: nouveau, ça.
0: lui, il estime que votre maman peut
1: Oui.
0: encore pouvoir
1: Parce que
0: gérer
1: moi,
0: ses finances.
1: j'ai l'ancien médecin, que quand l'ancien médecin, je suis venue quand même quelques fois avec elle au rendez-vous chez l'ancien médecin, avec lequel on s'est quand même un peu... Il y a eu des moments, des tensions. Et puis moi, un des derniers rendez-vous que j'ai eu avec ma maman, je lui ai dit simplement, moi, je ne veux plus revoir cet homme. C'était quelqu'un de très autoritaire et puis qui a tendance à vouloir décider. Et moi, j'ai dit, je me suis fâchée, j'ai dit, moi, je ne veux plus avoir affaire à cet homme-là. C'est pas quelqu'un de... Déjà, on ne peut pas vraiment lui parler parce que c'est quelqu'un qui est très... très malheureusement très fermée, qui voilà, une séance, il calcule son temps de séance, enfin, c'est un peu compliqué. Et du coup, moi j'ai dit à maman, tu changes de médecin parce que ça va pas avec cette personne-là, ça va pas du tout aller comme ça. Donc voilà. Et puis donc en gros, vous me dites que donc ma maman, elle va en gros le
0: Au moins,
1: médecin
0: elle va vers quelque chose de positif. Elle
1: de positif.
0: sort avec la mort qui apparaît, ça veut dire la situation
1: D'accord.
0: actuelle va mourir pour avoir un nouveau départ avec une belle
1: OK.
0: lumière, donc avec quelque chose de très positif.
1: D'accord.
0: Donc,
1: Mais donc, il n'y aura
0: moi, je
1: pas du
0: dirais que
1: tout
0: pour
1: de
0: votre
1: problème de...
0: maman, non, parce que
1: Il n'y aura pas de curatelle.
0: la gérance qui dit des choses, c'est très bien, mais il n'a aucun
1: Oui.
0: pouvoir. C'est le docteur qui a le pouvoir de dire, de déclarer la personne inapte à gérer son argent. Ça, la gérance n'a rien à
1: Oui.
0: voir avec ça. Même s'ils
1: Et...
0: parlent, on ne tient pas compte de cet avis-là. Ils ne sont pas docteurs.
1: D'accord.
0: C'est le docteur,
1: Non,
0: mais
1: non,
0: le
1: bien sûr.
0: nouveau pour moi. C'est le nouveau
1: Oui.
0: docteur qui va mettre un terme à
1: OK.
0: cette procédure, je dirais.
1: Oui.
0: Et voilà, ça va, pour moi, ça va jouer pour elle. J'ai quelques mauvais
1: D'accord.
0: moments à passer parce que moi, je dirais déjà dans le courant du mois de septembre, il y a des choses qui se passent,
1: Oui.
0: mais des choses qui se passent en positif. Ici, on
1: Parce que moi,
0: est
1: je
0: au
1: soutiens beaucoup
0: début
1: ma
0: du
1: maman, en
0: mois,
1: fait,
0: donc
1: j'essaie de...
0: il n'y a pas de
1: Oui.
0: problème.
1: Donc, après, au niveau de, du bien que ma maman, elle a, donc, parce qu'elle a hérité du bien de ses parents, ça, il n'y a pas de danger pour ce, pour ça. Je veux dire, on va pas perdre, parce que c'est, on a des choses, de ce bien, on a des choses quand même très, très, des souvenirs. Et puis moi, je, comme je compte retourner là, justement, à l'étranger pour
0: Pourquoi vous pensez que vous allez le perdre? Parce
1: parce
0: que
1: que en fait
0: je ne vois pas.
1: c'est-à-dire que enfin, je sais, je sais pas si je peux dire que je sais, mais en fait je sais qu'en Suisse des fois comme la loi est très puissante normalement, je me suis dit j'ai un peu peur qu'en fait ils puissent s'attaquer enfin s'attaquer. Comment dire ça? Profiter de vouloir voilà, mettre la main sur quelque chose qui... C'est ça, donc c'est ça qui m'inquiète aussi parce que il y a des souvenirs et puis moi j'ai dit ah non, je voudrais pas qu'on perde
0: Regardez,
1: ça en fait.
0: j'ai pas de mauvais ressenti, hein. Je vais voir avec les cartes,
1: D'accord.
0: mais je n'ai pas ce mauvais ressenti.
1: Que c'est en
0: Alors,
1: Amérique du Sud, en fait, c'est ça.
0: c'est en Amérique du Sud,
1: Oui, c'est
0: c'est
1: en Amérique du Sud.
0: donc vous devriez hériter de cette maison qui est en Amérique du Sud, si j'ai bien
1: Alors,
0: compris.
1: oui, enfin, disons que c'est pour l'instant, c'est ma maman qui l'hérite. De cette maison, enfin, c'est un bien. Et puis moi, ben, je suis la, voilà, comme je suis son unique enfant, en fait, pour l'instant, je l'hérite pas parce que ben, maman est toujours en vie. Mais le
0: Oui.
1: jour où elle partira, normalement, dans la logique des choses, c'est moi qui dois l'hériter. Et donc,
0: En tout cas,
1: c'est pour ça que je voulais.
0: ça va votre maman en premier lieu. Mais il y a
1: Oui, bien sûr, tant qu'elle
0: les
1: est en vie, oui.
0: papiers donc, qui sont ici repris dans les cartes comme le papyrus. Et on a la belle
1: Oui.
0: élévation juste à côté. Je montre les cartes à
1: OK.
0: l'antenne. On voit que ben, le papyrus, c'est tout ce qui est les papiers, justement,
1: Oui.
0: le notaire, toutes ces choses-là. Et l'élévation, ça dit bien ce que ça veut dire. Ça veut dire qu'on élève quelque chose. Donc, c'est dans le sens très positif. Moi,
1: D'accord.
0: je n'ai rien de... Je vous sens un peu négative parce que des gens
1: Ben oui,
0: parlent,
1: parce
0: des
1: que
0: gens disent des
1: j'ai...
0: choses,
1: Oui.
0: mais... Mais voilà, je veux dire, il faut pas trop écouter. Maintenant, si vous écoutez le docteur, c'est une chose, parce que lui, il sait ce qu'il raconte. Mais si on écoute même des amis, ou si on écoute la régie qui raconte n'importe quoi, alors c'est normal que vous vous sentiez mal.
1: En
0: Il faut
1: fait, non, non,
0: s'adresser vraiment aux
1: oui, c'est
0: personnes,
1: ça.
0: aux bonnes personnes.
1: Oui. Non, c'est parce qu'avec tout ce que j'ai entendu de médecins, de l'ancien médecin, de l'assistante sociale.

0: en entendant toutes ces choses-là, et puis sachant que l'assistante sociale, elle a été à la gérance pour raconter je ne sais quoi à la gérance, alors que ma maman avait déjà réglé le problème avec la gérance en trouvant un accord. Donc c'est là que je me suis dit, il doit y avoir eu un malentendu et peut-être que l'assistante sociale y est pour quelque chose. C'est pour ça que là, tous ces jours-là, j'étais un peu très inquiète parce qu'en fait, ça m'a préoccupé tout
1: Ouais,
0: ça.
1: on voit des
0: Et
1: gens qui
0: puis.
1: se mêlent de finalement de ce qui ne les regarde pas.
0: Oui, c'est ça.
1: Je vois des
0: Donc,
1: gens autour d'elle,
0: j'ai.
1: hein. Mais il n'y a pas que des
0: Il y a
1: bonnes
0: des gens qui se
1: personnes,
0: mêlent
1: hein.
0: de ce qui ne regarde pas. C'est ça. Ah, il y a des gens qui ne sont pas forcément, peut dire,
1: Voilà, on se
0: bien.
1: mêle de ce qui ne regarde pas, comme vous dites.
0: Ah, d'accord. Oui.
1: Mais pour moi, regardez, elle n'a que des bonnes cartes. Elle va avoir des nouvelles, hein. La carte du message avec la réussite.
0: Ok.
1: Donc les
0: D'accord.
1: nouvelles qu'elle va avoir sur les procédures, sur la suite des événements, il y a la belle réussite qui est là. Les cartes, je ne peux pas les
0: D'accord.
1: inventer. Donc je vous les
0: Non, non, non.
1: montre. Ça correspond à mes
0: Alors, la seule
1: ressentis,
0: chose que je peux
1: vraiment.
0: pas voir parce que j'ai pas d'écran sur. Je suis pas en face de l'écran, donc je peux peut-être pas voir les cartes maintenant, mais je les verrai après.
1: Ah, vous pouvez revoir sur Internet où
0: Oui,
1: l'émission est rediffusée demain, hein, donc
0: oui.
1: 12h, 14h.
0: Oui.
1: Mais voilà, moi,
0: Oui.
1: dans ce que j'ai, il n'y a rien qui me dit que c'est négatif, hein.
0: D'accord. Bon, ben, ça me rassure un peu
1: Non,
0: parce
1: il y
0: que
1: a.
0: j'étais inquiète.
1: Oui, mais je
0: J'étais un
1: remontre
0: petit peu
1: encore, bon,
0: inquiète et
1: les
0: puis.
1: cartes, vous les verrez après, mais je les
0: Oh,
1: remonte, je
0: oui.
1: montre encore des cartes à l'écran, il y a
0: Oui.
1: les épreuves. Donc les épreuves, c'est ce qui est un peu compliqué.
0: Oui.
1: De nouveau, la mort sur les épreuves. Donc ça veut dire que les épreuves compliquées, elles meurent. Donc, il n'y a
0: D'accord.
1: plus d'épreuves compliquées.
0: Oui.
1: Je pense que
0: D'accord.
1: ce qu'il y avait de plus difficile, là, ça commence à être derrière. Maintenant, on va
0: Oui.
1: vers du positif. Donc ça,
0: Bon, bah, tant mieux.
1: je ne sens pas que ça va être quelque chose de vraiment négatif, hein.
0: D'accord. Bon, ça me rassure un petit peu là parce que
1: Non,
0: là,
1: mais vous
0: tous
1: pouvez être
0: ces
1: rassuré.
0: jours-là,
1: Ça va aller.
0: j'étais pas du tout. Je me posais plein de questions. Je me disais aïe aïe aïe aïe aïe, comment ça va se passer? Et puis du coup, pour ça que j'avais quand même besoin d'avoir des réponses là-dessus pour voilà, que ça me soulage un tout petit peu. Alors,
1: Oui, mais
0: d'accord.
1: moi, je
0: Ok.
1: ne vois rien de
0: De
1: négatif à tout
0: négatif.
1: ça pour votre
0: Bon,
1: maman.
0: ok. D'accord. Bon, très bien. Il y a encore deux personnes. Donc là, il y a une personne donc, qui est mon grand-père, qui ça commence, donc
1: Oui.
0: s'appelle Maurice.
1: Oui.
0: En fait, donc il est décédé quand j'avais, donc c'était en 92. Et puis moi, à cette époque-là, j'étais toute petite, donc j'avais environ 2 ans. J'avais 2 ans. Et puis
1: Oui.
0: j'aimerais savoir s'il a, si, comment on appelle ça, s'il va bien et s'il pense à moi parce que j'ai eu quelques rêves en fait de lui. Et puis comme j'étais petite, mais j'ai pas beaucoup de souvenirs avec lui. J'ai un bon souvenir, mais j'ai pas non plus le temps de. Enfin, je l'ai tout juste connu et j'ai pas beaucoup de souvenirs en fait, c'est ça. Et donc je voudrais bien savoir s'il va bien.
1: Dans le rêve ou les rêves que vous avez faits, il n'a pas délivré un message?
0: Pas vraiment. Un des derniers rêves que j'ai eu, c'était je le voyais dans une pièce, sur un canapé avec ma grand-mère, donc sa femme, qui est aussi décédée, bien après lui. Je les voyais tous les deux, mais en fait, ils n'étaient pas assis l'un à côté de l'autre. Il y avait un petit peu d'espace entre les deux. Mais c'était pas très. Alors, je les voyais un peu de loin, si j'étais dans une pièce, mais je les voyais un peu plus loin de moi, éloignés de moi. Mais il n'y avait rien, ni parole, ni rien du tout. Et puis, une autre fois, il était dans une voiture. Je voyais bien qu'il était là, mais de nouveau, il n'y avait pas de parole ou rien de. Pas plus que ça.

0: Alors, je
1: C'est
0: vais
1: ça.
0: demander un message. Moi, je le ressens, hein. Je ressens les petits frissons du
1: D'accord.
0: défunt. Donc, il est près de moi. S'il est près de moi, automatiquement, il est près de vous. Alors, on va voir quel message des livres. Alors, je tire une carte. Fais la paix. Alors, je vais vous la lire. Ne vois-tu pas toute l'énergie que tu gaspilles en te culpabilisant ainsi? Je te supplie, fais la paix avec cela. Là où je suis, je comprends bien plus de choses que de mon vivant. Alors, fais-moi plaisir, utilise cette énergie positive pour prendre soin de toi et moi, je prendrai soin de toi. Donc,
1: OK.
0: j'en traduis que vous devez avancer dans votre vie
1: Oui.
0: positivée. Et si vous
1: D'accord.
0: vous adressez à lui, parce qu'il est près de
1: Oui.
0: vous, il vous entend, vous lui demandez de vous envoyer de l'aide, des énergies positives, et ça va
1: D'accord.
0: vous aider à avancer sur votre chemin de vie. Parce que quand on a un défunt comme ça qui donne un beau message, qui quelque part dit que voilà, vous devez avancer dans votre vie. Je vois que pour moi, c'est positif comme
1: Oui.
0: message. Donc, pour moi, vous allez vraiment de l'avant.
1: D'accord. Qu'est-ce que ça veut dire quand un défunt comme ça, je veux dire, on peut pas, je veux dire, quand on le voit, mais qu'il n'y a pas de parole, il n'y a rien. C'est bon signe ou qu'est-ce que ça veut
0: C'est
1: dire? Est-ce
0: un
1: que la personne.
0: signe, c'est pas un mauvais signe, c'est un signe qu'il montre qu'il est là. Un peu comme il dit dans la
1: Ah,
0: carte,
1: ok.
0: qu'il est triste quelque part de vous voir faire un chemin de vie où
1: Ah, il est triste.
0: ça ne joue pas. Ben, il est déçu d'après le message que
1: Ok.
0: je ressens et avec la carte. Il dit que vous utilisez votre énergie. Peut-être pas pour les bonnes choses. Donc, il vous envoie lui-même des énergies positives pour que vous puissiez arriver à quelque chose de positif.
1: Ok. Bon, je suis
0: Donc,
1: contente
0: pour
1: de
0: moi, ça
1: savoir ça parce
0: reste...
1: que je pense.
0: Oui.
1: Oui. Je pense beaucoup quand même à mon grand-père. Je ne l'ai pas connu beaucoup. Je l'ai connu tout juste quand j'avais 2 ans. Après, il est décédé. Donc, j'ai pas. Le seul souvenir que j'ai est bon. Pour moi, c'est un joli souvenir, mais j'ai pas vraiment eu le temps de beaucoup être partagé avec lui, en fait, comme avec ma grand-mère qui était sa femme. Donc, j'ai pas beaucoup, beaucoup de souvenirs avec lui, c'est ça.
0: Je
1: Et
0: comprends.
1: puis, c'est pour ça que j'avais besoin de savoir un
0: Et
1: peu,
0: vous
1: voilà,
0: désirez
1: sur.
0: peut-être un message de votre grand-mère?
1: Alors, j'avais déjà demandé la dernière fois un message de ma grand-mère. Parce que j'avais aussi rêvé d'elle et puis la dernière fois ça m'avait un peu bouleversé le rêve que j'avais fait parce qu'elle je l'avais bien vue comme je vois ma maman quand elle est en face de moi et puis là elle me parlait pas mais elle me voyait, elle avait l'air très bien et moi je lui parlais par contre, je lui ai juste dit quelques petits mots et puis mais ça m'a juste rien que ça m'avait un peu bouleversé donc parce que les autres rêves que
0: Oui.
1: j'avais eu d'elle, un des rêves que j'avais eu d'elle, elle était sur le canapé avec mon grand-père, mais comme je dis, pas l'un à côté de l'autre, ils étaient un peu éloignés, mais elle disait rien. Et puis, justement, ce rêve-là, où c'était très, très réel, où je la voyais vraiment bien. C'est le fait de l'avoir très très bien qui m'a un peu bouleversée, en fait, c'est ça.
0: Je
1: Alors,
0: comprends,
1: voilà.
0: mais
1: Oui.
0: on peut remédier à cela. On peut avoir essayé d'avoir un message et voir si c'est
1: Oui.
0: positif. Mais vous n'avez pas donné le nom de votre grand-mère et l'année de décès, j'ai
1: Non,
0: besoin.
1: parce qu'en fait, on m'avait dit la dernière fois qu'elle allait, je veux dire, qu'elle allait bien et puis qu'elle était là pour veiller sur moi. C'est pour ça que j'ai pas donné le nom. Parce que je voulais
0: Bon,
1: savoir, en fait, là.
0: c'est comme vous
1: Oui.
0: voulez.
1: Oui. Je voulais savoir, là, pour une autre personne. Bon, c'est une personne, donc personne, je donnais le nom de ce que s'appelle Sonia, cette personne.
0: Oui.
1: C'est pas quelqu'un de mon entourage du tout, c'est une personne qui est extérieure à moi, en fait, c'est-à-dire qu'elle s'occupe juste de des choses au niveau administratif pour le moment. Et puis, en ce moment, j'essaie de la contacter pour certaines choses et j'ai énormément de mal à la voir. Et je suis en train, je suis sur le point de faire un courrier pour demander qu'on me change de personne. Donc, c'est voilà, donc je ne comprends pas pourquoi elle ne me répond pas. Et donc, je voudrais savoir ce qui se passe, en fait. Est-ce qu'elle a du mal à gérer ces choses
0: Oui, et elle aurait plus ou moins quel âge, cette dame?
1: Je pense qu'elle a... Elle doit avoir la trentaine. Pas
0: La
1: plus.
0: trentaine. Et
1: Je
0: donc,
1: pense pas
0: elle
1: qu'elle est
0: s'occupe un peu de vos papiers.
1: Oui, en fait, elle gère un peu tout ce qui est administratif chez moi.
0: C'est l'assistante sociale.
1: Donc, non, non, pas du tout. C'est une curatrice. Mais je suis pas très satisfaite pour l'instant parce qu'en fait, je me rends compte que c'est très difficile de l'avoir. J'arrive pas à la contacter.
0: Mais vous allez changer.
1: J'ai
0: Parce
1: envoyé.
0: On voit des foudres, on voit que vous êtes dans. Vous vous rendez compte que vous êtes dans l'erreur, donc que quelque part vous n'avez pas les réponses à vos questions.
1: Oui, parce que j'ai essayé de la contacter et en fait elle m'a répondu une fois par mail au mois de juillet quand je lui ai écrit. Elle m'a répondu parce qu'elle allait prendre ses vacances, donc elle m'a dit qu'elle allait voir certaines choses au retour de ses vacances, donc au mois d'août. Et puis au mois d'août, je l'ai de nouveau recontacté par mail, et cette fois elle m'a pas répondu. Et le problème, c'est qu'en fait j'ai des choses à voir avec elle et que ben, j'ai énormément de mal à... Je me pose des questions, je me demande pourquoi elle ne me répond pas. Et puis c'est ça qui m'agace énormément, c'est qu'en fait j'arrive pas à avancer. Je suis en train de me demander si là, comme dit, je suis sur le point de faire un courrier pour que les choses bougent et qu'on me mette une autre personne qui puisse être plus disponible. C'est ça.
0: Oui. En tout cas, moi, je vois un nouveau départ avec une autre personne.
1: Ah, d'accord.
0: Vous avez oui. Vous avez des nouvelles d'une... Je montre des cartes encore. On voit des messages avec la réussite. Donc, vous allez demander à voir quelqu'un d'autre. Et vous allez donc forcément attendre des nouvelles. Donc, vous avez les messages qui arrivent, les nouvelles, avec la réussite.
1: Okay.
0: Donc, la nouvelle personne
1: D'accord.
0: qu'on va vous mettre pour s'occuper de vous, ça va être... une personne plus réactive, ça va être quelqu'un qui va être près de vous, proche de vous, et si vous lui téléphonez, vous envoyez un email, elle va répondre dans un délai correct et pas
1: D'accord.
0: 3 semaines après. Donc,
1: je vais changer
0: serez,
1: il y aura une autre nouvelle personne en fait.
0: Oui. Moi, je le ressentais, les cartes confirment. Moi, je vois vraiment une nouvelle personne pour vous. Un nouveau départ.
1: D'accord.
0: Un peu comme pour votre maman, parce que vous avez été entouré, ça arrive, hein, parfois, de personnes qui ne sont pas compétentes pour vous et qui, voilà, qui ne vous donnent pas les réponses que vous attendez. Mais ça, c'est quelque chose qui peut se régler si vous demandez quelqu'un d'autre. Et on va vous mettre quelqu'un d'autre sur votre route. Et là, je vois que les choses vont bien avancer.
1: Ok, parce qu'en fait, vous parlez de foudre. C'est-à-dire que vous voyez qu'il y a des foudres entre elle et moi, c'est ça?
0: Oui,
1: enfin, je veux dire,
0: il y avait,
1: de la tension entre elle et moi.
0: On voyait qu'il y avait dans les cartes... voilà, moi, je dans ce que j'ai montré les bonnes cartes. Mais dans l'ensemble, je voyais que... Il y avait comme des foudres parce qu'il n'y a pas vraiment l'entente qui est là. Donc, il y a un nouveau départ avec la réussite. Et donc, pour moi, vous allez vers quelque chose de beaucoup plus positif avec une autre personne.
1: D'accord. Oui, parce que cette personne, en fait, je me rends compte que ben, ça fait depuis, je crois, le début de cette année que j'ai cette personne. Et puis, en fait, ben, je pensais que ça se passerait bien avec cette personne. Mais en fait, je suis un peu déçue parce que je me rends compte que ben, quand j'ai besoin de... Alors, je sais que je ne suis pas l'unique, qu'il y a d'autres personnes. Ça, j'ai dit à la... Quand j'appelle là-bas, j'ai dit que je comprends très bien que... Voilà, elle a d'autres personnes à gérer. Mais d'un autre côté, moi, j'ai aussi besoin de monde. Et puis, en fait, quand j'appelle, ben, elle est jamais, soit elle n'est pas là, soit elle est là ou je ne sais pas, où, sans être là, ou alors sa ligne, elle est déviée. Enfin bon, c'est très compliqué. Et puis, ben voilà, donc je commence un peu à en avoir ras-le-bol. Et puis, j'ai fait savoir à la... Ben, c'est des secrétaires qui répondent. J'ai fait savoir ce matin que moi, j'en avais ras-le-bol et puis que... Ben, j'allais entreprendre des choses pour que ça change. Donc,
0: Oui,
1: je suis
0: mais
1: bien
0: changer, ça va
1: contente que ça
0: changer.
1: parte de... Oui, c'est ça, oui.
0: En plus, voilà, vous me dites des choses que je vous ai confirmées, donc
1: Oui,
0: ça ne peut
1: ok.
0: qu'aller de l'avant.
1: Oui, bon.
0: Vous êtes en bonne
1: Ok.
0: voie.
1: Bon, est-ce que vous voyez si cette personne-là, je veux dire... Elle a peut-être du... Parce que moi, je me suis dit, est-ce qu'elle peut-être elle a du mal à suivre avec tous les dossiers qu'elle a à faire, c'est ça, ou bien...
0: Une personne que vous avez actuellement?
1: Oui, elle a du mal à... Ou elle fait un peu exprès de ne pas me répondre, c'est ça. C'est de la mauvaise volonté, je ne sais pas si j'essaie de... Je me suis beaucoup
0: Je
1: questionnée
0: pense
1: sur
0: qu'elle a
1: les
0: beaucoup de
1: raisons.
0: dossiers. Maintenant,
1: D'accord.
0: je ne peux pas dire que c'est une
1: Non,
0: mauvaise
1: non.
0: personne. Elle fait son travail,
1: Non.
0: mais elle a
1: Oui,
0: beaucoup
1: bien
0: de
1: sûr.
0: dossiers et elle ne
1: Ok.
0: met pas votre dossier en priorité. Pour elle,
1: Ah, d'accord. Donc, en fait, elle ne me met pas en
0: c'est
1: priorité.
0: futile. Non, elle trouve que votre dossier, voilà, il est
1: Ah,
0: futile. Il n'y
1: elle
0: a
1: trouve
0: pas.
1: que c'est futile.
0: Oui, elle ne
1: Ah,
0: n'attache pas
1: d'accord.
0: énormément d'importance au dossier. C'est quelqu'un qui travaille, qui a beaucoup de dossiers,
1: Oui.
0: mais il y a
1: Oui,
0: des
1: bien sûr, bien sûr.
0: priorités et elle donne des priorités à
1: D'accord.
0: d'autres dossiers que le vôtre. C'est pour ça qu'à un moment donné, vous avez
1: D'accord.
0: envie de quelqu'un qui s'occupe mieux.
1: Ah
0: Et
1: oui,
0: qui
1: quand
0: va
1: même, oui,
0: prendre
1: bien sûr.
0: votre demande avec plus d'attention, c'est pour ça que je vois une
1: D'accord.
0: autre personne.
1: Oui, d'accord.
0: C'est une
1: Donc,
0: dame
1: ok, ben
0: aussi.
1: là, je... Oui. Donc, le fait que vous me dites que elle prend, en fait, mon dossier au second plan, en fait, que c'est pas plus important que ça.
0: Oui,
1: Je comprends maintenant
0: c'est
1: pourquoi
0: un
1: en
0: peu
1: fait
0: ça.
1: elle ne répond pas et puis que c'est un peu, j'ai dit à maman, c'est un peu comme à la loterie, donc c'est soit ça passe, soit ça, voilà. Une chance
0: Malheureusement.
1: sur deux qu'elle me réponde. Et puis maintenant je comprends un peu mieux pourquoi c'est compliqué de l'atteindre. Ok. Bon.
0: Oui.
1: D'accord.
0: Donc, pour
1: Bon.
0: moi, vous allez trouver quelqu'un d'autre. C'est aussi une
1: Oui.
0: dame. C'est une dame plus dévouée. Et vous allez voir
1: Ok.
0: les choses vont bien se passer.
1: Bon. Ok, ben merci Nino d'avoir répondu à mes questions.
0: Avec grand
1: Je suis un petit peu
0: plaisir.
1: plus soulagée et rassurée de voir que les choses vont bouger. Et
0: Mais
1: puis
0: tout de bon pour vous. C'est ce que je vous
1: c'est
0: souhaite.
1: gentil, merci.
0: Et puis donnez-moi des
1: Oui.
0: bonnes nouvelles, soit à l'arrière au code
1: Oui.
0: 103 ou à l'antenne, comme vous le
1: D'accord.
0: désirez.
1: Alors j'aime bien aussi vous écouter le soir.
0: Merci.
1: C'est agréable de vous entendre. Et puis en fait, je suis
0: C'est
1: assez fidèle
0: gentil.
1: de quand même de l'émission. Donc voilà, j'aime bien écouter un peu de tout.
0: Ah
1: Mais
0: bah
1: c'est agréable de
0: écoutez,
1: vous entendre quand même.
0: ça fait plaisir.
1: Voilà.
0: Je vous dis donc à très
1: Oui.
0: vite avec des
1: Ok.
0: bonnes nouvelles, j'espère.
1: Ok, oui, ok, merci. Merci,
0: Belle
1: Nino.
0: soirée à vous.
1: Alors, bonne
0: Merci à
1: soirée. Au
0: vous.
1: revoir.
0: Merci,
1: Merci.
0: au
1: Au
0: revoir, à
1: revoir. Au
0: bientôt.
1: revoir. À bientôt. Au revoir.
0: Voilà les amis, eh bien. belle consultation, de beaux échanges, hein, comme j'adore. Je rappelle, hein, pour arriver à l'antenne, hein, 0901 901 993, touche numéro 1, la touche numéro 2 pour nos amis en bas de l'écran, la touche numéro 3 si vous ne savez pas qui choisir, ou un petit SMS, tout simplement, TVM3 au 700 pour le franc symbolique. On marque la page de publicité et je vous retrouve tout de suite après. À tout de suite.

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0: De retour, les amis, avec toujours ce plaisir immense d'être à vos côtés, jusque plus ou moins 22 heures, encore une bonne heure d'émission. 0901 901 993, touche numéro 1 pour arriver directement avec moi, la touche numéro 2 pour nos amis en bas de votre écran, notez bien leur code PIN. Je rappelle que en appuyant sur la touche numéro 2, vous ne passez pas à la télévision, et si vous ne savez pas qui choisir, le petit chiffre porte bonheur, le chiffre 3. Et on accueille directement quelqu'un. Allô, bonsoir.
1: Bonsoir, Nino.
0: Comment allez-vous?
1: Voilà. Ça va, merci, ça va. J'ai quelques petites questions quand même, je me pose des questions.
0: Dites-moi, j'ai votre date de naissance.
1: Oui. Vous l'avez? Vous avez ma date de naissance?
0: Oui, j'ai toutes les informations.
1: Oui,
0: oui, oui.
1: Voilà.
0: Dites-moi.
1: Alors, en premier, c'est le plus jeune, donc voilà. C'est mon fils, et je me pose d'énormes questions, j'ai d'énormes problèmes avec ce jeune homme.
0: Avec lui ou avec sa compagne?
1: Avec les deux. Je pense qu'elle a beaucoup d'influence, elle le manipule, mais bon, je suis pas dans leur vie. Donc,
0: c'est ce que j'allais dire. C'est ce que j'allais dire.
1: Ouais.
0: Parce que moi, je ressens une femme à côté de lui. Bon, il est déjà un petit peu un caractère quand même. Voilà.
1: Oui.
0: Parfois, il aime bien faire des choses qui ne vous plaisent pas trop. Mais malheureusement, il s'est mis avec quelqu'un qui rajoute une couche à tout ça. Donc, ce n'est pas ce qu'il y a de... Bah oui, c'est pas ce qu'il y a de mieux. Ouais. Alors, vous voulez savoir quoi?
1: Oui,
0: s'il revient vers vous?
1: Non, même pas. J'en ai tellement bavé que ça fait 45 ans que ça dure avec ses problèmes. Il a d'énormes problèmes et il a quand même une grosse addiction. Donc, non, je voulais savoir finalement qu'est-ce qui se passe dans sa tête. Est-ce qu'il a tellement de haine envers nous, envers son frère, envers sa mère? Je suis choquée parce que j'ai enterré ma sœur il y a un mois de ça. Et le jour de l'enterrement, il m'a fait un message, mais alors un truc de fou. Je me suis dit, mais on ferait pas ça à sa pire ennemie. Il a fait des reproches comme quoi tout ce qui lui arrivait, c'était de ma faute. Voilà. Alors, non, j'ai même pas envie de savoir s'il veut revenir. J'ai même plus envie de le revoir. C'est dingue. C'est terrible.
0: Je comprends, mais
1: il faut que
0: je ne comprends pas votre question par rapport à lui. Qu'est-ce que vous voulez vraiment savoir de lui?
1: Est-ce qu'il est vraiment tellement dans la haine? Vraiment? Est-ce qu'il a... Il n'aime pas sa famille? Qu'est-ce qui se passe? C'est ça que je comprends pas bien, moi. Pourquoi cette attitude? Qu'est-ce qu'il a?
0: Excusez-moi l'expression, mais il est un peu tordu. Et il est avec quelqu'un qui est encore plus tordu. Donc, eux deux, c'est vrai, ils s'isolent, hein, ils s'isolent des gens.
1: Tout à fait. Il y a l'alcool et il y a la cigarette. Hein,
0: Oui, ça, je vois bien qu'il a des addictions.
1: C'est pas parti pour s'arranger, donc.
0: Non, moi je dirais il reste pour le moment, c'est vraiment pour lui et on va dire pour la femme qui est avec, c'est vraiment la traversée du désert. Hein. Ils font rien de spécial, ils ont leurs addictions, ils continuent sur ce chemin-là. Okay. Je ne dis pas que rien ne changera jamais, mais là pour le moment, non. Il n'y a pas de retour vers vous, non, ça ne s'arrange pas.
1: Non.
0: Comme je dis, ce que je dis n'est pas du définitif. Hein. Donc, ça viendra un jour où il prendra certainement conscience de certaines choses, peut-être alerté aussi par un docteur, parce que vu les addictions qu'il a, à un moment donné, on ne peut plus rester comme ça. Donc, peut-être ça va lui faire peur d'avoir... des résultats médicaux d'un docteur et que ça va lui faire prendre conscience de certaines choses. Donc revenir vers vous, il reviendra. Mais on ne parle pas de cette année, hein, du tout.
1: Oui, non, mais ça sera quand il y aura des problèmes de nouveau, mais je connais ça. Hein.
0: Ah oui.
1: Il est toujours revenu quand il y a eu des problèmes. Et c'est ce que c'est ce que là, je me surprends moi-même parce que j'ai même plus envie qu'il revienne. Je vais entendre qu'il va bien, c'est tout, mais j'ai plus envie de le voir. C'est surtout pas elle non plus, parce que c'est, vous savez, c'est toxique, c'est très toxique cette situation.
0: Mais je comprends.
1: J'ai dû vivre des choses que je souhaite même pas à ma pire ennemie. C'est donc pas possible. Et ça fait tellement longtemps que ça dure que stop, voilà, stop, voilà, c'est bon, bon, bref. Enfin, bref.
0: Ouais.
1: Et puis, je vous ai donné aussi une deuxième date, en dehors de la mienne.
0: Hein. Oui.
1: Voilà, savoir où va à peu près cette relation qui n'en est pas encore tellement une, mais bon, voilà, je voulais savoir si
0: donc vous vous fréquentez avec cette personne, mais il ne se passe rien de spécial.
1: Il est absent en ce moment, il est à l'étranger. Et il va revenir au pays, donc voilà. Et je voulais savoir si ça voulait donner quelque chose de positif dans ce sens, voilà. Si ça a des chances d'aboutir.
0: Oui. Alors,
1: si c'est une personne fiable ou voilà.
0: C'est quelqu'un qui réfléchit beaucoup.
1: Oui.
0: Et qui ne parle pas beaucoup.
1: Non, je m'en...

0: je m'en suis rendu compte, j'ai beaucoup de...
1: Ne dis pas trop ce qu'il pense.
0: De photos, de trucs, de... voilà. Oui.
1: Ouais, on voit on voit le voyage, donc on voit qu'effectivement il n'est pas près de vous en ce moment, mais je vois des nouvelles d'un homme. Je montre les cartes,
0: je devais partir avec lui, mais on se connaissait si peu que j'ai pas osé. J'ai pas eu le courage de partir faire un voyage si long, si loin. On se connaissait pas assez, voilà. Et ça, c'est qu'est-ce que c'est comme
1: Vous avez des messages d'un homme, donc de lui, puisqu'on parle de lui.
0: Oui.
1: Donc vous allez avoir des nouvelles. Il va rentrer en Suisse, ça j'ai pas de doute sur ça. Et il va vous donner des nouvelles. Et pour moi, on peut aller quand même vers une petite relation. Bon, il y a beaucoup d'amicales aussi. Vous apprenez encore mieux à vous connaître, mais d'ici, j'ai un chiffre 3, on va dire plus ou moins 3 mois, il pourrait, vous continuez à vous voir évidemment, mais il pourrait y avoir quelque chose de plus, vous rapprocher, comme je dis souvent, un compagnon de route. Mais ça peut jouer pour vous deux, ça oui.
0: Eh bien, ça serait
1: on
0: bien
1: dirait que vous avez une crainte. Vous avez une crainte,
0: oui.
1: Mais justement, c'est parce qu'il ne parle pas beaucoup. Donc, vous avez une crainte que il vous aime pas. Enfin, il vous aime pas. Il n'est pas vraiment démonstratif. C'est ça le mot.
0: Oui. Non, la crainte, c'est pas tellement ça. Je pense que ce voyage, il n'était pas seul. Voilà. Et je pense qu'il y a quelqu'un d'autre.
1: Vous pensez qu'il y a une autre femme dans sa vie?
0: Dans ce voyage, il était avec quelqu'un, avec une autre dame, je pense. Mais vous savez, c'est un petit peu une organisation de pour pas voyager seul. Donc, je pense que ça devait être quelqu'un qui l'accompagnait comme ça, mais je ne suis pas sûre. Voilà, alors, je suis dans le doute, je me dis pas de nouveau... Les chagrins d'amour à nos âges, c'est dévastateur. Hein.
1: Non, s'il y a une dame près de lui, c'est purement un accompagnement, c'est
0: voilà,
1: purement amical, j'irais à dire jusque amical, mais il n'y a pas, il n'y a rien entre eux, non. Moi, je ne vois pas d'amour entre ces personnes. C'est sûr qu'il n'est pas parti seul. De toute façon, je crois qu'il n'aurait pas été capable de partir seul. Donc, c'est pour ça que c'est peut-être un voyage organisé. Donc, il y a même plusieurs personnes qui sont là, dont une dame. Je suis d'accord avec vous. Mais ça n'est pas une dame sur le plan amoureux.
0: Ouais. Non, il a pas été secret là-dessus, il a envoyé des photos, voilà, mais comme on n'a pas beaucoup encore, on se connaît pas tellement encore, voilà, c'est clair qu'il n'a pas de compte à me rendre ou quoi que ce soit, mais moi, ma question était de savoir si ce monsieur était fiable ou pas que je tombe de nouveau sur quelque chose qui fasse de nouveau mal ou quoi que ce soit, voilà, c'est la crainte, c'est ça la crainte finalement, oui.
1: Ouais. Oui. Non, en tout cas, moi, je vois un homme qui revient de voyage. On voit les richesses avec cet homme. Donc, les richesses ne sont pas spécialement de l'argent. Ça veut dire que vous vous enrichissez avec cet homme. Au retour, bon, c'est toujours difficile de mettre 3 cartes, mais on voit la carte du voyage. Donc, on voit qu'il rentre de voyage. On voit les richesses et on voit l'homme. Donc, vous allez vous enrichir avec lui. C'est ça que je traduis les cartes comme ça.
0: Voilà.
1: Donc, même s'il y a une copine sur les vacances, il ne s'est absolument rien passé du tout.
0: Oui,
1: ça reste vraiment de l'amitié. Bah, non, mais si maintenant il avait une relation avec quelqu'un d'autre et que je le sentais, je vous le dirais. Mais c'est pas
0: voilà,
1: ce que je ressens,
0: exactement.
1: les cartes n'en parlent pas non plus. Donc pour moi, on n'est pas sur quelque chose de négatif. C'est pas quelqu'un qui est négatif pour vous.
0: Ok, super, Nino. Je peux vous poser encore une petite question, mais là, ça serait plutôt
1: Oui,
0: la
1: allez-y.
0: santé, quelque chose comme ça. J'ai eu en
1: La santé,
0: février.
1: attention, hein, je peux
0: Oui,
1: pas
0: non, non, je
1: trop
0: voulais
1: faire un
0: seulement poser la
1: diagnostic
0: question.
1: santé.
0: Non, non, pas
1: Dites-moi.
0: de diagnostic, mais peut-être voir. En février 2024, j'ai été opérée dans le dos et j'ai des séquelles. J'ai des séquelles à la jambe gauche. Donc, j'ai un pied qui fait des folies, là, qui s'endort, qui a une douleur quelquefois et tout ça. Et je voulais seulement savoir si éventuellement ça revenait. Le médecin me dit que ça peut revenir comme ça peut rester. Il y a eu des séquelles, ça c'est clair. On a attendu trop longtemps pour opérer, là. Le nerf sciatique a été déchiré. Donc, bon, si
1: Regardez.
0: vous ne pouvez pas répondre, voilà, c'est clair, hein. Mais est-ce que je vais retrouver la mobilité de ce pied ou pas?
1: Et vous avez vu un docteur spécialisé pour ça?
0: Oui, j'ai eu un bon chirurgien, mais on m'a traité d'abord pour des rhumatismes, alors qu'il y avait les radios qui montraient qu'il fallait opérer de toute urgence. Voilà, on a attendu trop longtemps cette opération. Et le nerf sciatique a été déchiré. Donc le chirurgien m'a dit, il a bien réparé tout ça et tout. Mais en principe, cette petite gêne devait partir au bout d'un an. Maintenant, ça fait un peu plus d'un an et demi quand même. Voilà. Alors je me suis demandé, est-ce que ça s'aggrave? Est-ce que ça reste comme ça?
1: Aggravé,
0: Et si
1: non.
0: ça s'aggrave? Pardon?
1: Mais il va encore se passer quelque chose avec le docteur. Vous avez encore besoin de voir
0: D'accord.
1: le docteur, le chirurgien. Voilà, c'est j'englobe, hein. Mais vous allez
0: Ouais.
1: revoir un docteur.
0: Par rapport à ce pied.
1: Peut-être, oui, peut-être de
0: Peut-être.
1: la
0: Ouais.
1: physio, quelque chose comme ça,
0: Ouais.
1: pour essayer
0: Voilà.
1: d'enlever cette douleur. Mais je vois pas une nouvelle opération. Si c'est ça qui vous fait
0: Non.
1: peur.
0: Ouais, ben non, non,
1: Je
0: non.
1: vois
0: Et
1: pas de
0: puis
1: nouvelle
0: c'est ça va être.
1: opération. Je vois plus quelque chose dans la physio,
0: Physio, un truc comme ça,
1: quelqu'un
0: hein,
1: qui viendrait s'occuper de vous et essayer de mettre le doigt là où il faut pour justement que vous n'ayez plus mal là. C'est ça surtout.
0: c'est pas grave, grave, grave. Disons que la douleur dans le dos était plus terrible que ça. Mais ce qui me fait peur, c'est que c'est le pied et après, est-ce que ça va être la jambe? Est-ce que ça va recommencer? C'est ça qui me fait tellement peur. Ce nerf sciatique, quand j'entends nerf sciatique maintenant, ça me fiche la frousse parce que effectivement, c'est très douloureux. Mais bon, disons, pour le dos et la cuisse et tout ça, tout va bien. Mais c'est le pied, il y a eu des séquelles, ça c'est clair que les séquelles sont là. Bon, ben, j'espère que ça ne s'aggrave pas. Sinon, voilà.
1: Non, pour moi,
0: Ça
1: ça a
0: pourrait.
1: gravé, non, mais vous allez être amené à revoir un
0: Le
1: docteur.
0: chirurgien.
1: Et ce docteur, voilà, le chirurgien certainement, et il va vous dire, voilà, je peux vous prescrire de la physio, et voilà, cette personne sera compétente pour masser là où il faut, pour que vous ayez moins mal. Peut-être il y aura un petit traitement aussi avec quelque chose anti-inflammatoire ou voilà qui
0: Quelque chose
1: puisse
0: comme ça, ouais.
1: vous empêcher la douleur. Ça, c'est possible.
0: Voilà.
1: Mais en tout
0: Ouais,
1: cas, c'est vrai que la
0: super.
1: physio, moi, je vois qu'on vous masse et que avec le temps, ça va pas passer tout de suite. Mais il faudra peut-être 10, 15 séances et après, à l'issue de
0: Ok.
1: ça, vous allez vraiment sentir un mieux.
0: Super. Voilà. Ben, c'est tout ce que je voulais savoir.
1: Voilà.
0: Merci
1: Eh bien
0: beaucoup,
1: voilà. Alors
0: Nino.
1: avec plaisir, mais avec grand
0: Et
1: plaisir, et puis tout de
0: à la
1: bon, et
0: prochaine.
1: j'espère que vous me donnerez des bonnes
0: Merci.
1: nouvelles.
0: Oui,
1: voilà.
0: Oh, vous savez, on n'attend plus grand-chose maintenant, mais disons, voilà, moi je suis contente quand même avec...
1: Pour moi, il y a des bonnes nouvelles pour vous.

0: que j'ai... Oui, c'est sûr, voilà. Merci beaucoup, bonne soirée à vous.
1: Avec plaisir. À très bientôt.
0: Merci, à bientôt.
1: Au revoir.
0: Au revoir.
1: Au revoir. Voilà les amis, hein, vous l'avez vu, je ne mords pas, donc j'essaye de répondre au mieux à toutes vos questions avec l'appui des cartes. Je monte les cartes pour ceux qui ne sont pas devant leur poste de télévision. Sachez que cette émission qui est en direct aujourd'hui jusque plus ou moins 22h sera rediffusée demain de 12h à 14h sur TVM3 bien sûr, et j'aurai l'honneur d'être avec vous, donc en rediffusion, mais également au téléphone sur le code 103, donc voilà, 0901-901-993 pour aujourd'hui, c'est la touche 1 pour arriver ici à mes côtés, la touche 2 pour tous nos amis qui sont en bas de votre écran, là ça ne passe pas par la télévision, et ce que je voulais dire, c'est que demain, entre 12 et 14 heures, déjà même au matin, à partir de 9h, vous me verrez connecté. Mais si vous regardez la rediffusion de l'émission, vous me verrez encadré en vert, si je suis disponible, en orange, si je suis déjà avec quelqu'un. Et vous pouvez composer le code 103 et on peut se parler en privé. On peut parler des bougies de Neuvaine, hein, que vous êtes nombreux cet été à m'avoir sollicité. Pour ces bougies, je vous en remercie, vous me faites des bons retours, donc ça me fait très plaisir. Et voilà, donc si vous voulez une bougie de Neuvaine, une consultation, m'avoir en privé, donc c'est sur le code 103, et je me ferai un plaisir donc de vous répondre demain. Ce soir, c'est en direct, pour arriver ici à l'antenne aussi, pour un coût minime, pour le franc symbolique, je rappelle notre concours SMS, donc vous prenez votre portable ou votre Natel, vous envoyez le code TVM3 au 700, voilà, ça apparaît sur l'écran. 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Voilà. Et c'est parti. Ça arrive chez nous, dans l'ordinateur, vous le savez, je le répète assez souvent, c'est de façon aléatoire, évidemment, donc ici vous pouvez être appelé dans un quart d'heure, peut-être dans une demi-heure, mais voilà, vous serez appelé certainement avant la fin de l'émission, donc si vous avez un numéro que vous ne connaissez pas sur votre portable, décrocher, je sais, il est 1h tardive, 21h08 exactement. Bien, montrer que nous sommes en direct et donc voilà, vous envoyez le SMS et si vous avez un appel d'un numéro masqué ou un numéro inconnu dans votre portable, eh bien, c'est la régie qui vous appelle pour vous dire, voilà, vous avez gagné cette consultation avec Nino, le concours SMS, et donc vous aurez la possibilité, voilà, d'être en contact avec moi pour ce franc symbolique. Donc, n'hésitez pas, TVM3 au 700. Et on va repartir avec notre serpent, le rêve du serpent qui avait, je l'expliquais, diverses significations. Comme je disais, donc être dans un panier à serpents au travail, ça veut dire qu'on n'a pas spécialement des bons collègues, une bonne direction. C'est, voilà, on peut... parler de différentes choses par rapport donc au rêve du serpent. Alors, il y a aussi, quand on rêve, je dis souvent de regarder bien tous les détails du rêve, parce que même la couleur du serpent peut avoir une signification sur le rêve. Donc un serpent noir dans un rêve peut symboliser le danger, la peur et l'inconnu. Il peut s'agir d'un signe d'avertissement qu'une situation dangereuse va bientôt vous nuire. Il peut également représenter une émotion réprimée ou pouvoir caché en vous. Alors, si vous voyez un serpent rouge, il pourrait s'agir de la façon dont votre esprit vous incite à abandonner ce que vous êtes en train de faire et à repenser votre approche donc dans ce que vous faites. Le jaune est un symbole de prudence. La vue de ce reptile de couleur jaune dans un rêve est une tentative de votre conscience de vous dire de procéder avec prudence. Le vert marque la sécurité. Rêver d'un serpent vert signifie qu'il faut aller de l'avant sans crainte ni inquiétude. Il s'agit en quelque sorte d'un feu vert pour la prise de décision. Et enfin, rêver d'un serpent blanc peut signifier que bientôt quelqu'un viendra vous assister ou vous appuyer solidairement dans vos projets. Alors j'ai même l'interprétation de Freud. Selon donc le psychanalyste Freud, le serpent est représentatif du phallus. Ainsi, rêver de serpent la nuit reflète des pulsions sexuelles les plus enfouies du rêveur, ainsi que ses peurs en ce qui concerne sa vie sexuelle. Un homme qui rêve de serpent angoisse de ne pas contrôler ses pulsions sexuelles, tandis qu'une femme fait ce genre de rêve, c'est qu'elle éprouve un désir, tout simplement. Voilà, alors que faire si vous rêvez d'un serpent? Comme pour toute signification de rêve, donc il est important de réfléchir à votre situation actuelle et d'appliquer votre propre logique et votre propre raisonnement à ce que votre subconscient essaye de vous dire. Comme je vous l'ai expliqué jusque maintenant, si vous rêvez d'un serpent, prenez le temps de réfléchir à vos expériences et à toute transformation que vous ferez dans le futur. Réfléchissez à ce que vous avez ressenti et notez les symboles ou les détails qui pourraient vous aider à expliquer le rêve. Il peut également être utile d'écrire vos pensées, vos émotions afin d'y voir plus clair. Donc là, c'est un peu schématisé, mais comme je dis souvent, on ne se souvient pas toujours de ses rêves, je dirais. Donc là, vous prenez un petit cahier, un petit stylo, vous mettez sur la table de chevet, et voilà, c'est parti. Quand vous vous réveillez en pleine nuit, vous notez quelques mots dans ce cahier. Et quand vous vous réveillez le matin, que vous ne vous souvenez plus, en lisant ces quelques mots, vous allez vous dire « Ah oui, j'ai rêvé de ça, de ça. » Donc voilà, de différentes choses. Notez des détails peut-être si vous avez le courage pendant la nuit, et donc après on peut interpréter mieux le rêve. Nous allons marquer donc la page de publicité. Je vous invite à composer le 0901 901 993 touche numéro 1 ou toujours ce petit SMS TVM3 au 700 pour le franc symbolique. Je vous dis à tout de suite.

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0: Les affaires. Voilà, on m'a dit antenne, j'étais en grande discussion avec la régie. Voilà, toujours une bonne ambiance sur le plateau. Vous le savez, donc vous êtes sur TVM3 avec votre ami Nino encore pour 3 quarts d'heure, on va dire, hein, à peu près jusque 10h, 22h. Donc largement le temps d'arriver ici à l'antenne. Le SMS, vous le connaissez. TVM3 au 700 pour le franc symbolique. Également, donc le 0901 901 993, touche numéro 1. La touche numéro 2 pour nos amis en bas de votre écran. Notez bien leur code PIN pour l'introduire quand vous appuierez sur le 2. Et je rappelle également que ce sont des consultations privées, donc vous ne passez pas à la télévision, je comprends, hein, parfois on a des questions un peu plus personnelles, on n'a pas envie d'en parler à la télévision, donc c'est pour ça que l'équipe est là pour vous en bas de votre écran. Et si vous ne savez pas qui choisir, vous faites le chiffre 3, le chiffre porte-bonheur, comme on l'appelle. Vous allez avoir quelqu'un que certainement vous n'avez jamais eu. Et donc, vous aurez cette possibilité de pouvoir avoir quelqu'un qui vous guidera sur votre chemin de vie. Ça, j'en suis sûr. Alors, on va avoir le prochain appel dans quelques instants, j'espère. Et oui, je voulais rappeler également, on ne le rappelle pas assez, c'est vrai, il y a des personnes parfois qui n'ont pas de portable ou de Natel et donc qui veulent quand même participer au concours. 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Et d'ici 3-4 jours, selon les délais postaux, vous serez appelé. Et si vous désirez passer avec moi, vous mettez Nino. Si vous désirez passer avec Bruno, avec Cristal, avec Victoire, avec qui vous voulez, eh bien, vous pouvez le noter sur la carte postale. Et donc, la personne qui vous téléphonera vous dira, voilà. Je prends mon exemple, Nino sera là lundi soir, vous passerez avec moi donc quand vous le désirez. Voilà. Et nous avons un appel. Allô, bonsoir.
1: Bonsoir, monsieur Tantan, italienne.
0: Monsieur Tam Tam.
1: Pardon, jeune garçon, on m'a dit, monsieur t'aime pas, alors jeune garçon, ça va mieux.
0: Voilà. Bah oui, je suis tout jeune, hein, donc on doit dire jeune homme. Hein. Ah, j'ai votre date de naissance et je vous écoute pour votre question.
1: Alors, Lino, pour moi, ce sera que tu me parles un petit peu de ma vie sentimentale, s'il te plaît.
0: Alors, la vie sentimentale, on va regarder. Mais c'est mouvementé, en fait.

0: Il n'y a rien de monté ici, c'est mort. C'est mort.
1: Mais il y a quand même un homme qui est là, on dirait, qui s'intéresse à vous. Alors, est-ce que vous ne le voyez pas ou est-ce qu'il ne vous intéresse pas? Mais moi, je vois un homme près de vous quand même. En tout cas, qui s'intéresse à vous.
0: J'ai eu quelqu'un dans mon immeuble, mais... Il a quelque chose qui ne me plaît pas en lui, en fait. Alors, non.
1: C'est ça que je vois. Parce que moi, je vois un homme qui s'intéresse à vous. Et vous, bon, bah, il y en aura d'autres. Hein, mais là, pour le moment, il y a un homme qui s'intéresse à vous. Mais je vois des blocages. Donc, c'est comme vous le dites, vous n'arrivez pas à aller vers lui.
0: Non, on devait boire un café. Mais lui, il ne voulait pas boire le café à l'extérieur, il voulait boire le café chez lui. Alors, c'est ça que ça m'a bloqué, ça ne m'a pas plu. Je dis, non.
1: C'est peut-être effectivement pas quelqu'un de très sérieux.
0: Oui, mais ça je sais. Mais bon, s'il te fait une invitation à l'extérieur, c'est différent. Dans un endroit, il y a du monde, c'est différent. Mais chez lui, je dis non. Non, je lui dis non, car je dis non, non, ça se passe pas comme ça. Et puis chaque fois je le retrouve, je ne sais pas qu'est-ce qu'il y a, mais chaque fois je me le retrouve devant, quoi, sans vouloir. Hein.
1: Ouais, ouais.
0: Mais non. Il pourra avoir un grand statut, tout ce que tu veux, il pourra avoir de l'argent, tout ce que tu veux, mais il a quelque chose en lui que ça... Moi, j'ai une intuition assez poussée, alors non.
1: Ouais, je comprends. Je comprends bien.
0: Il n'y a rien de monté ici. Nino.
1: Non, mais il y a... Parce que vous allez vous remettre en équilibre avec les amours, parce que ça apparaît dans les cartes, je les montre. Donc on voit qu'il va y avoir quelqu'un. Moi, là, j'avais vu quelqu'un, là, tout de suite, maintenant, mais je vous ai dit, il y a quelque chose qui bloque. Et vous le confirmez. Mais là, pour moi, là, on est un peu plus tard, hein, parce que c'est un peu plus loin dans les cartes, mais on voit les amours et qu'on se remet en équilibre avec l'amour. Donc, pour moi, il y aura quelqu'un, je dirais quand même, j'ai le chiffre 12, donc décembre, donc on est sur la fin de l'année, mais pour moi, quand même, avant la fin de cette année, vous rencontrez une personne beaucoup plus correcte, en tous les cas, qui vous convient mieux. Ça, c'est certain.
0: Tu m'avais dit la dernière fois, mais c'est qui ce personnage? Je vais le trouver où? Est-ce que tu as son numéro de téléphone?
1: Mais c'est pas spécialement quelqu'un d'avant. C'est peut-être quelqu'un de nouveau. Parce que comme cette personne de l'immeuble, vous ne vous y attendiez pas. Et puis, ben voilà, c'est arrivé. Mais bon, ça ne vous intéresse pas plus que ça, donc on en reste là.
0: C'est un courant de jeu pour lui. Non.
1: Ben oui, c'est ça. Donc, c'est quelqu'un qui n'est pas stable, qui n'est pas fidèle. Donc, vous l'avez repéré directement. Et tant mieux. Comme ça, il n'y a pas de souffrance, il n'y a rien du tout.
0: Ça m'a mis un peu en colère parce que je dis les gens, parce que toi, tu es gentil, tu as une gentillesse naturelle, les gens, ils confondent ça avec une autre chose. Ça m'a mis en colère, en fait. Mm-hmm. Alors je dis les jeunes, ils voient quoi? Je dis, toutes les femmes, ils sont pareilles, toutes les femmes, ils cherchent la même histoire. Non, ça m'a mis en colère, mais je me retrouve chaque fois devant moi, cette personne, en fait. Chaque fois. Et chaque fois que je dois les faire en sourire parce que c'est quelqu'un qui les donne, hein, alors pour pas passer pour une mal éduquée, mais après qu'il est parti, ça me met, je sens que je suis en colère, en fait. Voilà. Et cette personnage qui arrive le mois de décembre, qui c'est? Nino.
1: Alors, on va regarder Nino, plus en profondeur. Mais je suis toujours concentré.
0: Je me suis mis les lunettes, parce que tu regardes et je te regarde, alors j'enlève les lunettes peut-être.
1: Alors, cet homme... Donc on me dit encore un peu de temps.
0: Il est plus âgé, ben, j'ai dit plus âgé que
1: décembre.
0: Moi. Il va être plus âgé.
1: Alors, non, je vois quelqu'un d'un peu plus jeune. Non.

0: se mettre ensemble, mais
1: mais
0: il y a
1: plus
0: cet
1: jeune,
0: équilibre qui revient en amour.
1: Oui.
0: Plus jeune de,
1: Mais plus jeune,
0: oui,
1: tu veux
0: 3,
1: dire
0: 4 ans,
1: plus
0: pas beaucoup.
1: moins que moi.
0: Oui,
1: Je ne
0: 3,
1: voyais pas des
0: 4
1: jeunes
0: ans,
1: dans ma vie.
0: 5 ans, mais c'est maximum, hein, c'est pas 15 ans
1: Ouais.
0: de différence, hein, c'est 5 ans, mais je dis 5 ans, c'est vraiment le grand maximum. Et pour moi, voilà, on me dit qu'il y a quelque chose par rapport à une amitié naissante, mais quand même, on s'équilibre en amour, donc ça va vite aller vers un sentiment amoureux.
1: Et cet
0: Donc,
1: monsieur-là, il sera quoi? Il sera fidèle? Parce que moi, comment on dit ça? J'ai un peu
0: j'ai
1: marre de
0: rien
1: les gens.
0: vu.
1: J'ai un peu marre de les gens. Ah, tu
0: Bon, c'est
1: comprends.
0: quelqu'un qui n'a pas eu une vie passée sentimentale très glorieuse. Donc, il a
1: Mais
0: envie de
1: ce
0: quelqu'un
1: n'est
0: de
1: pas
0: stable.
1: le R de ton passé, du travail, là, non?
0: Non, pour moi, c'est pas quelqu'un du passé. Maintenant, je ne dis pas que la personne dont vous parlez ne pourrait pas donner des nouvelles, mais c'est pas des nouvelles amoureuses. C'est pas ça que je ressens, non.
1: Mais de toute façon, il n'a pas des nouvelles de celui-ci, en fait. C'est pour ça que je dis, peut-être c'est pas celui-ci, là, non, non, non.
0: Non, j'ai pas l'impression que
1: Non.
0: c'est quelqu'un du passé. Non, c'est plutôt un
1: D'accord.
0: nouveau départ. Un nouveau départ avec la paix, parce qu'on a la carte de l'alpha et la carte de la paix. Donc sur les amours, c'est un nouveau départ et ça vous procure une certaine paix, une certaine confiance en cette personne. Donc pour moi, c'est positif.
1: Il a des enfants, cette personne?
0: Alors, regardez, vous
1: Au
0: voulez vraiment
1: départ,
0: tout savoir sur lui, hein?
1: oui. Je te dis si tu as son numéro de téléphone ou son adresse, tu peux me
0: Ah, ça malheureusement, voilà, c'est comme les chiffres de la
1: le
0: loterie, je ne les ai pas, non.
1: donner. Mais je blague. Il faut rire un peu. Hein.
0: Bah oui. Non,
1: C'est
0: moi
1: très
0: je
1: joli
0: vois
1: ta
0: qu'il y a un... Pardon? J'ai pas
1: La coiffure,
0: compris.
1: il est très joli. Avec la chute des Niagara, je crois que c'est derrière, c'est ça? Non, c'est pas ça?
0: Ah, je ne sais
1: On
0: pas,
1: dirait un petit poisson sorti de l'eau. C'est pour changer un peu l'ambiance, comme déjà, il faut bien rire, blaguer un
0: c'est le
1: peu.
0: coiffeur qui m'a coiffé, donc il m'a fait
1: C'est joli.
0: les cheveux,
1: Non, mais c'est joli.
0: voilà, différemment.
1: Tu dois les féliciter parce que c'est joli.
0: Ah, je lui dirai alors, il sera content.
1: Qu'est-ce que tu me disais de le monsieur?
0: Alors, ce monsieur, pour moi, il a eu un passé amoureux pas très glorieux, donc il recherche quelque chose avec de la paix, avec de l'équilibre. Les cartes tombent à peu près de la même façon, donc il veut... Et au niveau des enfants, en tous les cas, s'il en a, il ne vit pas avec, hein, donc les enfants ne sont pas un problème. Si c'est ça qui vous tracasse par rapport à des enfants. Ce n'est pas des enfants qui ont
1: Ah mais
0: 10 ans et qui l'a dans les pieds et qui vont venir semer la zizanie dans la relation. Pas du tout. Moi, je ne ressens pas ça.
1: d'accord, mais quand il a des enfants, mon cher Nino, c'est toujours les enfants, hein. Les enfants, ça passe avant tout.
0: Oui, je suis d'accord. Mais quand les enfants sont peut-être mariés ou font leur vie, ils sont contents si leur papa est content. Donc pourquoi est-ce qu'ils devraient venir interférer dans une relation où ils trouvent leur papa bien? Non. Moi, je vois que ces enfants ont un certain âge. Ils n'ont plus l'âge de prendre le biberon. Donc, je ne vois pas pourquoi il ferait une crise de jalousie par rapport à vous. Si, parce que le papa, il a eu leur maman, forcément, ça n'a pas été. Puis il a certainement eu deux, trois compagnes, mais ça n'a pas été non

0: plus. Donc ici, s'il trouve quelqu'un comme vous, il se sent bien avec vous, il a un beau sourire, il est épanoui, pourquoi est-ce que les enfants iraient dans... interférer dans la relation? Ça n'a pas de sens. Non, non, non, moi je vois pas que... Il a des enfants, mais c'est pas des enfants en bas âge, donc ils ont déjà leur vie, et s'ils voient leur, leur papa content, ben, d'office ils vont être contents. Donc sur ça, je vois rien de négatif.
1: C'est sûr, c'est sûr. Mais il y a toujours des choses avec la famille, tu sais, c'est toujours, même si t'es, ça n'existe pas la perfection, mais même si t'es pas fait, il y a toujours des histoires. Toujours des histoires.
0: Mais bon. Ça maintenant, avec précision, c'est quand vous l'aurez rencontré qu'on verra plus de choses. Parce que là, je donne des détails comme je les ressens, comme les cartes les donnent. Tentez, mais c'est le jour où vous l'aurez rencontré vraiment. Merci. Ouais. Il y a 40 secondes de décalage, hein, donc voilà, j'ai déjà vu. Mais voilà, ce que je vous dis, c'est que... Voilà, ce que je vous dis, c'est que moi, je vous dis ce que je vois maintenant pour le futur. Le jour où vous l'aurez rencontré et que vous m'appelez, là, alors, on peut voir ce qui peut se passer
1: privé, là.
0: Par la suite.
1: Le poison.
0: En privé, bien sûr. Oui, oui.
1: Qu'est-ce que je voulais dire? Je t'ai donné le nom. La deuxième personne, Annie, non, j'étais un petit peu du temps.
0: Oui. Donc, votre fils, hein?
1: Oui. Alors, il y a à côté, il a la demoiselle. Hein. Alors, ils oui. essayent de... ils sont en train d'essayer de faire un tout petit. Tout petit, un tout petit. Mais
0: il voudrait un enfant avec cette femme.
1: Alors, dis-moi, qu'est-ce que tu vois là?
0: Mais ça fait longtemps qu'ils sont ensemble. Ça fonctionne bien entre eux.
1: Oui, chacun il a son caractère, c'est sûr, c'est normal. Hein. Mais est-ce que cette histoire des enfants, ça marchera? Ça m'inquiète un peu.
0: Alors,
1: ça m'inquiète.
0: En tout cas, pas tout de suite.
1: Hein. Ben, je dis, les gens, ils ne peuvent pas... Tout c'est assez tâche. Il faut voyager, connaître des autres cultures. Il y a plein de choses à faire. Un enfant, c'est des croyances limitantes maintenant. Il te coupe tout de bon. mais...
0: Disons qu'un bébé demande énormément d'attention. Là, je suis d'accord avec vous. Mais moi, dans ce que je vois ici, c'est pas vraiment négatif, mais voilà, on n'arrive pas tout de suite à avoir cet enfant.
1: Alors, mais pour plus tard, d'ici à plus tard, je sais pas, 200, 300...
0: On est sur l'année prochaine. On est sur l'année prochaine.
1: Mais c'est tout près, Nina, l'année prochaine.
0: Oui, mais l'année prochaine, non. Voilà, moi, si je dois vraiment dire le fond de ma pensée, j'ai un chiffre 4, donc elle tomberait éventuellement enceinte au mois d'avril l'année prochaine.
1: Oh mon Dieu. Mais ils sont encore
0: demandez, moi, je vous dis.
1: Je ne sais pas.
0: Par contre, moi, ce qui m'inquiète un peu, c'est que malheureusement, et même les cartes le confirment, ils ne restent pas ensemble. Donc cet enfant peut arriver...
1: Mais c'est ça qui m'inquiète. À moi, tu comprends?
0: L'enfant peut arriver, ça, il n'y a aucun souci à ce niveau-là, mais par la suite, ce sera un enfant qui aura des parents séparés. Ça... C'est moi, ça. Je le ressentais, mais je me dis, ouais. Je vais regarder avec les cartes. Mais dans les cartes, on me dit bien que les... Bon, je dois traduire les cartes, mais on voit les racines. Donc, les racines, c'est la famille. Mais la famille se dispute. Donc, ça veut dire que les parents se disputent. Donc, ils terminent par se séparer. Voilà. Donc, c'est... C'est pas pour autant que l'enfant ne peut pas après voir ses parents, hein, mais il vivra, c'est un enfant qui aura des parents séparés.

0: Parce que ça, je suis certain, c'est pas la femme de sa vie.
1: Mais tu sais, je la conseille beaucoup à lui, hein. Mais lui, il est comment? Il a beaucoup de manipulation dans la chose. Alors, mais c'est dommage, tu ne peux pas faire un enfant et après, tu vas par là et puis moi par là, ça ne se fait pas, ça.
0: Non, mais je veux dire, ils sont tout de même jeunes, donc forcément, ils vont pas penser ce que moi je pense ou ce que vous vous pensez. Voilà.
1: Est-ce que
0: Donc,
1: derrière elle, il a la mère derrière? Parce que je sens tout ça. En fait, je le sens trop, je vois ça plus clair que l'eau, en fait. Elle est derrière.
0: Et
1: Est-ce qu'elle est
0: vous
1: derrière
0: connaissez les
1: maman?
0: parents de cette fille?
1: Je connais pas son corps. Je le connais pas son corps.
0: Ah
1: Depuis
0: donc
1: tout ce
0: ça ne
1: temps,
0: fait
1: je
0: même
1: le
0: pas
1: connais pas.
0: très... Ah ça fait un moment qu'ils sont ensemble.
1: 4-5 ans, je pense. Mais je connais pas
0: Et quand même, quand même.
1: la famille. Je te promets. Non, je connais pas. Et il m'a dit, ça va venir, mais je la vois pas venir, cette chose, hein, mais cette présentation.
0: Alors, c'est vrai qu'il y a une femme qui est derrière cette fille. Donc oui, ça peut être sa maman. Je ne dis pas que c'est spécialement une mauvaise personne, mais c'est vrai qu'elle a beaucoup d'influence sur sa fille. Et c'est vrai qu'elle lui dit, il est temps que tu aies un enfant, que oui, c'est vrai que la mère est derrière et elle donne ses conseils et sa fille écoute à la virgule près. Ça, je suis d'accord avec vous.
1: Alors là, c'est une pas bonne une nouvelle, un peu, c'est pas une bonne nouvelle en fait. Il faut que je reparle avec lui, mais lui, il sait, lui, je l'ai déjà expliqué, je l'ai déjà dit combien de fois je parle avec lui,
0: Ils se sont
1: mais
0: déjà
1: lui, il veut pas,
0: séparés, comme je vois.
1: à la base, il voulait pas du tout, lui, il voulait même pas, parce que lui, il a des parents séparés aussi, alors il voulait même pas ça, alors je sais pas. C'est inquiétant ce que tu m'as dit en
0: Mais
1: fait, mais bon.
0: moi, je vois qu'il y a déjà eu des disputes entre eux. Ils se sont déjà un petit peu,
1: Oui,
0: parfois
1: oui,
0: séparés,
1: oui,
0: et puis remis
1: oui. Oui.
0: ensemble. Alors... Évidemment, je peux comprendre l'envie de paternité, de maternité, voilà, que ce soit des deux.
1: Mais c'est surtout elle, c'est elle en fait. Et lui, il suit, mais je dis, tu ne peux pas, si toi, tu vois que c'est noir, tu ne peux pas dire que c'est rouge, parce que c'est ta façon de penser. Et s'il n'est pas d'accord, arrivederci.
0: Oui, comme vous dites.
1: Il faut que je reparle encore avec lui, parce que c'est... Parfois, je n'aime pas trop me mêler à ces affaires, parce qu'après, oui, ma mère, je ne sais pas quoi. On est toujours là. Oui, c'est ta faute. Parce que toi, tu m'as dit. Voilà. Mais est-ce qu'on ne peut pas faire quelque chose? On ne peut pas lui parler d'une façon, je ne sais pas, pour qu'il consentisse, ça, pour que... Ben...
0: En tout cas, lui, il est dans les doutes, hein. Mais moi, dans ce que je ressens, voilà, moi, je vois qu'il est, oui, dans des doutes, mais moi je vois quand même l'enfant arriver. Hein. Donc peut-être ça va un peu les rapprocher sur le moment, mais ils finiront tout de même par se séparer. Ça, je ne peux pas dire le contraire, je le ressentais, les cartes le confirment, je peux les
1: Ouais,
0: retourner
1: tu
0: dans
1: l'as
0: tous les
1: toujours dit,
0: sens, elles reviennent toujours de la même façon que il y aura l'enfant, mais il y aura plus tard une rupture. Et donc, bah, non, c'est pas que l'enfant ne peut pas être équilibré s'il est élevé d'un côté et de l'autre. C'est une garde
1: Oui, mais
0: partagée.
1: le problème à tout ces Nino, c'est d'accord, il a son truc, son job, tout ce que tu veux. Mais le problème, ça va tomber tout le temps sur les garçons, tout le temps sur le...

0: les garçons, voilà. C'est eux qui, après, ils vont être coincés dans la chose, dans l'histoire, si tu veux. Mais lui, par la suite, après cet enfant, il trouvera quelqu'un qui vraiment le correspond à lui.
1: On va regarder. Bon, moi, je pense que oui, hein, sa vie, il la fera avec quelqu'un.
0: Mais c'est dommage, je trouve, non? Je trouve que c'est dommage, cette histoire, en fait. Mais bon, je vais pas reparler encore avec lui, mais comme ils habitent ensemble, tu ne peux pas contrôler ce qu'ils font. Alors,
1: Moi, je vois dans le futur, mais on est donc quand même là, on est vraiment, vraiment dans le futur, hein, c'est pas demain du tout, hein. Il pourrait rencontrer quelqu'un, et là, alors, il y a les bénédictions, on voit que là, il est beaucoup plus en paix, parce elle le stresse, cette fille, la fille avec qui il est.
0: Mais il va
1: Elle est
0: souffrir beaucoup, hein.
1: stressante.
0: Ouais. Il
1: Souffrir
0: va beaucoup.
1: beaucoup, j'irai pas jusque-là, mais c'est vrai que ça l'énerve quand il y a la maman qui se mêle de choses qu'elle ne devrait pas. Et alors aussi, s'ils ont des problèmes dans le couple, elle le raconte à sa mère s'en mêle, donc il s'énerve, parce que ça, il n'aime pas. Il dit, tu aurais pu garder les choses pour toi et pas les dire à ta maman. Donc, votre fils, c'est vrai qu'il a son caractère et s'il y a quelque chose à régler, il veut le régler lui-même et pas avec l'aide de la mère qui est derrière.
0: Ouais, il doit faire son expérience, mais bon, les gens de maintenant, ils savent pas qu'est-ce que c'est la vie, en fait. Ils croient que la vie,
1: Ah non,
0: c'est
1: ça
0: yéyé,
1: c'est...
0: gogo, non, pas ça, en fait. On essaye de les aider,
1: Non,
0: mais ils
1: non.
0: prennent ça comme pas bien, hein, tu vois. On essaye de donner un conseil, mais le conseil, c'est pour ça que je laisse faire maintenant. Mais ça m'a fait de la peine à un enfant, et après les parents séparés,
1: Mais
0: c'est pas bon, c'est pas quelque chose.
1: malheureusement, on n'est plus il y a 50 ans d'ici. Hein, au jour d'aujourd'hui, même il y a 50 ans d'ici, il y avait des couples qui se séparaient avec des enfants. Mais je veux dire, aujourd'hui, pour un oui, pour un non, on se dispute vite, on se sépare et on ne pense
0: Mais
1: pas
0: qui arrête.
1: spécialement à l'enfant.
0: Ouais.
1: Voilà. Mais moi, je
0: D'accord.
1: vois que... On avance quand même vers quelque chose de positif. Donc, pour moi, les choses devraient bien se passer.
0: D'accord, Nina, je vais essayer de le parler encore, mais bon, je pense que ça ne servira à rien du tout, mais
1: Mais
0: voilà.
1: lui, il veut un enfant. Maintenant, bon, lui, ne sait pas le futur. Donc, pense pas qu'il va se séparer définitivement d'elle. Moi, je vous dis, il y aura l'enfant et maintenant, ça c'est encore, voilà, il faut qu'il y ait l'enfant pour encore, c'est comme avec l'homme que vous rencontrez, c'est quand les choses arrivent que on peut voir après avec plus de
0: La
1: précision.
0: suite.
1: Mais ils vont
0: D'accord.
1: peut-être rester encore, je dirais, comme ça, 2 ans ensemble et donc il y aura l'enfant qui sera petit, hein, mais après, ils se sépareront. Et donc, voilà, il y aura une garde alternée. J'ai pas dit que l'enfant serait malheureux, hein, mais voilà, il n'aura pas ses parents ensemble.
0: D'accord. Écoute, Nina, je te dis merci beaucoup pour toutes ces informations. Je ne vais pas te prendre du temps. Je ne sais pas si tu as déjà quelqu'un derrière.
1: On a
0: C'était gentil de...
1: quasiment à la fin de l'émission. Si vous
0: Ah
1: avez
0: ouais?
1: une dernière question, il n'y a
0: Ouais.
1: pas de problème.
0: Tu sais que je stresse, moi, toutes les choses que c'est pas bien, parce que je les sens bien avant, comme toi, mais je stresse en avance avec les choses, parce que... Comment je sais pas qu'est-ce que je sais la situation, alors je stresse. Alors le stress, ça ne me fait pas du bien. Alors, mais bon.
1: Vous avez du stress pour le moment?
0: Oui, parce que je sais, c'est mon fils quand même, c'est la situation qu'il va vivre après. Je stresse en avance, en fait. Tu vois, quand tu sais les choses.

0: Mais malheureusement, voilà ce qui est dans le destin. Si vous lui dites, oui, tu vas avoir un enfant, mais après tu vas te séparer, je sais pas s'il va vraiment vous croire. Parce que il doit faire aussi sa vie, ses expériences.
1: D'accord, les gens,
0: Maintenant, avoir un enfant avec des parents séparés, c'est pas très très grave.
1: Non, ce n'est pas...
0: Allô? Avons-nous perdu la personne avec qui nous étions? Apparemment, oui. Alors, on me signale que la personne va revenir. Je ne sais pas s'il y a eu un petit souci technique. En tout cas, en attendant, je vous rappelle, j'allais vous rappeler certaines choses que je dirai après. Voilà, nous avons été coupés apparemment. Que me
1: Oui,
0: disiez-vous?
1: il y a un ange qui a mis le doigt sur le, pour pas savoir plus, en fait.
0: Ah bon?
1: Non. Il y a un ange qui a passé et a dit non, stop. Il faut pas que tu saches plus. Stop, plus la
0: Ah
1: communication
0: ben
1: est
0: si,
1: coupée.
0: maintenant vous êtes là. Vous êtes là, allez-y, hein.
1: En fait,
0: Dites-moi.
1: c'est deux questions, je ne savais préparer comme ça, mais voilà quoi, peut-être qu'il faut pas que je sache plus de choses.
0: Ah ben là, vous êtes là, donc dites-moi que je réponde.
1: J'ai pas donné, j'aimerais bien demander pour ma soeur, mais j'ai pas donné son nom et puis sa date de naissance. Alors, je sais juste le mois, mais je ne me rappelle pas de l'année. Alors, ça sert à rien du tout. Je rêvais avec elle, elle est un peu fâchée. Mais
0: Si vous me donnez
1: je fais beaucoup de
0: son
1: rêves, en fait. Mais bon.
0: prénom, je vais essayer de voir ce que je peux voir.
1: Alors, oui, mais en live.
0: Donnez-moi la première lettre alors.
1: Alors, la tout petite B de Victor, voilà.
0: V de Victor, ok.
1: Et puis elle est du
0: Et plus ou
1: 7
0: moins
1: août.
0: quel. Et quel âge elle a à
1: 7 août,
0: peu près, hein?
1: elle a 67 ans, si je ne me trompe pas. Oui, 67 ans.
0: Ok. Alors. Donc, vous êtes en brouille avec elle.
1: En fait, il s'est arrivé quelque chose que moi, je ne parle pas beaucoup avec elle, mais le peu que je parle, alors il m'a envoyé un message, je lui ai répondu de ma façon parce qu'il avait quelque chose que ça ne m'a pas plu. Alors, depuis ce jour, il m'a plus appelé et je dis, bon, si les gens ils m'aiment bien, ils me prennent comme je suis avec les choses que je dis, parce que je dis les vérités, je ne raconte pas des choses à côté. Elle ne m'a plus appelé. Et je rêvais avec elle dans un grand magasin. On allait faire des achats, du shopping. Alors tout d'un coup, je ne l'ai plus retrouvée à mon côté. Et je me suis promenée dans tout le magasin. Et je ne la trouvais plus, en fait. C'est le rêve.
0: Donc ça c'était et elle est donc pour le moment le contact est coupé avec elle.
1: Il ne m'appelle plus. Mais bon, c'est pas qu'on s'appelait tous les jours non plus, hein. C'est de temps à autre. Mais là, comme j'ai répondu deux choses que c'était normal, que c'était pour moi, c'était qu'il fallait répondre comme ça. Parce que je suis une personne très droite, you know. Et des moments que les gens ils sortent à côté, ça ne me plaît pas, je les remets en place tout de suite. Mais voilà, je pense que je l'ai blessé quelque part et puis... Mais je suis comme ça, hein, en fait. Hein. Je suis
0: En
1: née
0: tout
1: comme
0: cas,
1: ça, je vais
0: moi,
1: mourir comme ça.
0: j'ai la carte. Bon, ici, c'est les frères, mais ça peut être les sœurs. Ça veut dire
1: Oui.
0: la famille. Et il y a la clé de réussite. Donc, vous reparlez, vous allez vous reparler. Ça, j'ai pas de doute sur ça. Hein.
1: D'accord. Non, parce que comme je rêvais, c'était un rêve assez bizarre.
0: Dites-moi
1: Alors,
0: le
1: je
0: rêve.
1: vois. Alors,
0: Le, donc
1: on
0: le
1: était dans
0: rêve.
1: un grand magasin.

0: J'ai rêvé avec elle, on était dans un grand magasin avec son fils. Et tout d'un coup, on avait fait beaucoup de achats, il fallait passer à la caisse payer ces achats. Et puis, mais je ne l'ai plus retrouvé. Je dis, bon, de toute façon, j'ai une carte, je vais payer les achats, mais je n'ai plus trouvé ma sœur. Je l'ai cherché partout le magasin. Mais il n'était plus. Ça, c'était le rêve, en fait. Ça, je me suis réveillée.
1: Vous êtes réveillée comme ça.
0: Ça,
1: moi,
0: je
1: j'interpréterais ça comme justement un éloignement, puisque vous ne l'avez plus retrouvé et vous vous êtes réveillé. Donc,
0: mais c'est ça que je me suis dit,
1: le
0: rêve, ça correspond à ça, il ne va plus m'appeler. Mais de toute façon, tous ces nids, les gens qui veulent m'appeler, ils m'appellent, c'est pas que moi je cours derrière. Hein. Voilà.
1: Oui, mais avec les cartes, comme je vois et comme je ressens, il va y avoir de nouveau des contacts. Mais c'est vrai que ce rêve signifie que, bon, vous la perdez dans le magasin, c'est un peu comme dans la vie, voilà, elle s'est éloignée un peu de vous, vous ne la retrouvez plus, entre guillemets, donc elle ne revient pas vers vous, mais ça, c'est pas pour la vie, c'est en train de revenir tout doucement, donc... elle vous recontactera.
0: De toute façon, il est dans un autre continent, hein, il est dans un autre pays. Je suis ici, alors c'est pas qu'on habite dans le même pays. Hein. Mais bon, je me suis dit, c'est comme ça. Peut-être la vie, il veut ça, alors il faut laisser. Il faut pas dire non, je vais pas. Non, il faut que toutes les épreuves, ils arrivent. Il faut les embrasser.
1: Ah oui. Mais
0: et
1: oui.
0: Après,
1: ça, c'est malheureux, mais c'est comme ça. Donc, pour moi, elle va revenir dans votre vie. J'ai un chiffre 11. On me parle du mois de novembre. Donc, il y a encore un petit peu de temps où est-ce qu'elle réfléchit de son côté? Est-ce que elle se pose des questions? Mais voilà, donc le dernier contact que vous avez eu n'a pas été très positif.
0: Non, parce que c'était un message. Il avait un message et une personne a surposé dans le message. Alors, j'ai répondu comme je dû répondre, quoi. Alors, s'il s'est fâché, s'il a mal pris ça, voilà, quoi. C'est comme ça. Mais bon, c'est pas que je suis en souffrance. C'est seulement que c'est un rêve, ça m'a interrogé. Mais je me suis dit, voilà, c'est ça. Comme toi, tu viens de me le dire. Cher Nino.
1: Ouais. Mais voilà.
0: Je suis des bonbons, mais quand même.
1: Ouais. Non, moi, je pense que c'est ça qui a... Voilà. Mais elle reviendra aux environs du mois de novembre.
0: Je te donnerai des nouvelles, de toute façon.
1: Mais avec plaisir.
0: Merci beaucoup pour tout ça. Mais je crois que là, le programme, il est en train de finir, mais non.
1: Oui, on arrive à la fin, là.
0: D'accord.
1: Donc, je te souhaite tout bon.
0: Merci beaucoup.
1: Vous m'appelez au code 103 quand vous voulez.
0: Oui, dès que je peux, je le ferai à l'arrière. C'est plus privé.
1: Ok.
0: D'accord.
1: Sans
0: merci
1: problème.
0: Beaucoup encore. Belle soirée.
1: Belle soirée à vous.
0: À toi.
1: À bientôt.
0: Merci. Hein.
1: Au revoir.
0: Au revoir, Nina. Au revoir.
1: Eh bien voilà, les amis, hein, voilà, l'émission a commencé, l'émission se termine. Hein, j'ai pas vu passer une minute de l'émission, comme d'habitude, mais ça me fait toujours tellement ce plaisir immense d'être avec vous. Alors, je rappelle demain, cette émission qui était en direct ce soir, qui se termine, sera rediffusée sur TVM3, bien sûr, de 12h à 14h, donc demain. Je serai connecté au téléphone, au code 103. Appelez-moi pour une bougie de neuvaine, pour des questions peut-être plus personnelles. Il y a aucun souci à ce niveau-là. J'y répondrai avec plaisir. Donc, je serai également connecté donc entre 12h et 14h. Donc là, vous me verrez au bas, comme vous voyez mes collègues au bas de votre écran, vous verrez Crinino, code 103. Si je suis en vert, vous m'appelez. Si je suis en orange, vous attendez que je repasse en vert, c'est que je suis déjà occupé avec quelqu'un. Voilà. Alors, de mémoire, on se retrouve dimanche de nouveau avec un plaisir immense du direct. Et là, eh bien, je vous souhaite de doux.

rêve, une très belle soirée. Je vous remercie pour votre fidélité. Et donc, je vous dis soit à demain sur le code 103, une grosse partie de la journée, ou à dimanche en direct sur TVM3 avec toujours ce plaisir immense. Je vous fais plein de gros bisous et je vous dis à très vite. Belle soirée à vous.

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Padre Pio, c'est un laboratoire vivant. Il y a certains êtres humains, ils sont comme ça. Cet homme, toute sa vie, aura une température corporelle de 47 degrés. Apparemment, c'est le seul. Hein, on n'a pas. Enfin, en tout cas, là, c'est mesuré. Il est mort en 1968. La science était tout à fait en mesure d'attester l'état de son physique, la manière dont il y restait des mois sans manger et sans boire, en travaillant tout le temps, en dormant 2 heures par nuit, et en perdant du sang une tasse par jour de par ses stigmates. Et l'Église l'accusait de simuler les stigmates, comme si c'était possible. Ces plaies qui seraient qu'il cachait dans des mitaines et tout ça. Et voilà, tout ce sang était recueilli, ce sang a été analysé, ça n'est pas son groupe sanguin en plus. 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Non, ce sang-là, à l'analyse, c'est un sang du groupe AB, comme celui trouvé sur le linceul de Turin, et comme celui trouvé sur tous les grands miracles eucharistiques où les hosties se mettent à saigner.

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Padre Pio, c'est un laboratoire vivant. Il y a certains êtres humains, ils sont comme ça. Cet homme, toute sa vie, aura une température corporelle de 47 degrés. Apparemment, c'est le seul. Hein, on n'a pas. Enfin, en tout cas, là, c'est mesuré. Il est mort en 1968. La science était tout à fait en mesure d'attester l'état de son physique, la manière dont il y restait des mois sans manger et sans boire, en travaillant tout le temps, en dormant 2 heures par nuit, et en perdant du sang une tasse par jour de par ses stigmates. Et l'Église l'accusait de simuler les stigmates, comme si c'était possible. Ces plaies qui seraient qu'il cachait dans des mitaines et tout ça. Et voilà, tout ce sang était recueilli, ce sang a été analysé, ça n'est pas son groupe sanguin en plus. Donc on se dit, oui, ben il a pris le sang d'un autre pour se faire des faux. Non, ce sang-là, à l'analyse, c'est un sang du groupe AB, comme celui trouvé sur le linceul de Turin, et comme celui trouvé sur tous les grands miracles eucharistiques où les hosties se mettent à saigner.

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Padre Pio, c'est un laboratoire vivant. Il y a certains êtres humains, ils sont comme ça. Cet homme, toute sa vie, aura une température corporelle de 47 degrés. Apparemment, c'est le seul. Hein, on n'a pas. Enfin, en tout cas, là, c'est mesuré. Il est mort en 1968. La science était tout à fait en mesure d'attester l'état de son physique, la manière dont il y restait des mois sans manger et sans boire, en travaillant tout le temps, en dormant 2 heures par nuit, et en perdant du sang une tasse par jour de par ses stigmates. Et l'Église l'accusait de simuler des stigmates, comme si c'était possible. Ces plaies qui seraient qu'il cachait dans des mitaines et tout ça. Et voilà, tout ce sang était recueilli, ce sang a été analysé, ça n'est pas son groupe sanguin en plus. Donc on se dit, oui, ben il a pris le sang d'un autre pour se faire des faux. Non, ce sang-là, à l'analyse, c'est un sang du groupe AB, comme celui trouvé sur le linceul de Turin, et comme celui trouvé sur tous les grands miracles eucharistiques où les hosties se mettent à saigner.

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1: Padre Pio, c'est un laboratoire vivant. Il y a certains êtres humains, ils sont comme ça. Cet homme, toute sa vie, aura une température corporelle de 47 degrés. Apparemment, c'est le seul. Hein, on n'a pas. Enfin, en tout cas, là, c'est mesuré. Il est mort en 1968. La science était tout à fait en mesure d'attester l'état de son physique, la manière dont il y restait des mois sans manger et sans boire, en travaillant tout le temps, en dormant 2 heures par nuit, et en perdant du sang une tasse par jour de par ses stigmates. Et l'Église l'accusait de simuler les stigmates, comme si c'était possible. Ces plaies qui seraient qu'il cachait dans des mitaines et tout ça. Et voilà, tout ce sang était recueilli, ce sang a été analysé, ça n'est pas son groupe sanguin en plus. Donc on se dit, oui, mais il a pris le sang d'un autre pour se faire des faux. Non, ce sang-là, à l'analyse, c'est un sang du groupe AB, comme celui trouvé sur le linceul de Turin, et comme celui trouvé sur tous les grands miracles eucharistiques où les hosties se mettent à saigner.

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1: Padre Pio, c'est un laboratoire vivant. Il y a certains êtres humains, ils sont comme ça. Cet homme, toute sa vie, aura une température corporelle de 47 degrés. Apparemment, c'est le seul. Hein, on n'a pas. Enfin, en tout cas, là, c'est mesuré. Il est mort en 1968. La science était tout à fait en mesure d'attester l'état de son physique, la manière dont il y restait des mois sans manger et sans boire, en travaillant tout le temps, en dormant 2 heures par nuit, et en perdant du sang une tasse par jour de par ses stigmates. Et l'Église l'accusait de simuler les stigmates, comme si c'était possible. Ces plaies qui seraient qu'il cachait dans des mitaines et tout ça. Et voilà, tout ce sang était recueilli, ce sang a été analysé, ça n'est pas son groupe sanguin en plus. Donc on se dit, oui, ben il a pris le sang d'un autre pour se faire des faux. Non, ce sang-là, à l'analyse, c'est un sang du groupe AB, comme celui trouvé sur le linceul de Turin, et comme celui trouvé sur tous les grands miracles eucharistiques où les hosties se mettent à saigner.

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Padre Pio, c'est un laboratoire vivant. Il y a certains êtres humains, ils sont comme ça. Cet homme, toute sa vie, aura une température corporelle de 47 degrés. Apparemment, c'est le seul. Hein, on n'a pas. Enfin, en tout cas, là, c'est mesuré. Il est mort en 1968. La science était tout à fait en mesure d'attester l'état de son physique, la manière dont il y restait des mois sans manger et sans boire, en travaillant tout le temps, en dormant 2 heures par nuit, et en perdant du sang une tasse par jour de par ses stigmates. Et l'Église l'accusait de simuler les stigmates, comme si c'était possible. Ces plaies qui seraient qu'il cachait dans des mitaines et tout ça. Et voilà, tout ce sang était recueilli, ce sang a été analysé, ça n'est pas son groupe sanguin en plus. Donc on se dit, oui, ben il a pris le sang d'un autre pour se faire des faux. Non, ce sang-là, à l'analyse, c'est un sang du groupe AB, comme celui trouvé sur le linceul de Turin, et comme celui trouvé sur tous les grands miracles eucharistiques où les hosties se mettent à saigner.

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La deuxième, c'est vivement 18h pour qu'on commence à les enquiller. Dans mon salon, y'a un mec que je connais vite fait, qui s'allume un truc d'une très mauvaise qualité. 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Je m'endors devant l'épisode, je me lève à 18h.

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2: Bélier, doté d'un bon sens de l'opportunité face à une certaine adversité professionnelle, vous ne perdez pas vos moyens.
3: Taureau, côté cœur, une rivale s'invite dans le décor. Votre partenaire l'évince avec courtoisie, mais vous semblez légèrement déstabilisé.
4: Gémeaux, vous avez l'occasion de profiter de la chaleur de votre foyer. Vous apportez quelques améliorations en mettant en place de belles idées d'agencement et de décoration.
5: Cancer, l'atmosphère sentimentale est agréable, mais vous ne vous endormez pas sur vos lauriers. Vous avez constamment besoin de vous réinventer pour éviter la routine.
6: Lion, une invitation venue de l'étranger vous comble de plaisir. Vous êtes déjà prêt à faire vos bagages pour partir immédiatement.
7: Vierge, tendresse, roucoulade, fantaisie comblent votre quotidien et votre imagination est sans faille pour vivre pleinement votre sensualité.
8: Balance, au travail, avec la lune en cancer, le plus important est de tenir compte de tous les points de vue et d'assembler le puzzle que constituent les opinions contradictoires.
9: Sagittaire, des discussions entre frères et sœurs conduisent à une impasse, mais vous saurez utiliser votre diplomatie légendaire pour réconcilier tout le monde.
10: Sagittaire, vos amis ont décidé de vous montrer qu'ils vous aiment et ils organisent à votre insu une sortie très sympathique.
11: Capricorne, vous vous posez beaucoup trop de questions. Vous n'obtiendrez pas les réponses. Cessez donc de vous miner la tête par des petits riens sans importance.
12: Verseau, votre entourage se demande où vous trouvez toutes ces idées créatives. Vos habiletés manuelles pourraient vous apporter une source de revenus supplémentaires.
13: Poisson, vous éclaircissez certains éléments ambigus ou litigieux qui vous ralentissent au travail. Le point commun de tout cela pourrait être dû à une seule personne.
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Bonsoir à tous, ravi d'être avec vous pour cette émission de voyance jusqu'à 22h et bienvenue sur TVM3, Parlez-moi d'avenir. Vous pouvez nous joindre dès ce soir en direct avec moi sur le 0 901 901 993. Vous pouvez joindre toute une équipe d'experts qui est sur au bas de votre écran en vert et qui sont disponibles. Vous cliquez le 2. En 3, vous laissez faire l'ordinateur qui choisira pour vous. Et en 1, vous serez avec moi. Alors, je me présente. Je m'appelle Victoire. Bien sûr, je fais de la voyance depuis de nombreuses années. Je suis une passionnée de voyance. Médium, puisque j'ai dans la journée, dans la nuit, quand je m'endors, ça fait, comment dirais-je, depuis des années, qu'effectivement j'ai des flashs et des messages, donc je suis médium. Par-delà, les mots, j'ai voulu me perfectionner, comme je disais, je suis passionnée d'ésotérisme, j'ai touché les cartes, la cartomancie et la numérologie, chose que j'ai envie de vous parler ce soir pour dévoiler ce que c'est que la numérologie. Entre autres, je suis canal Reiki, j'arrive à vous envoyer de l'énergie positive par distance, par ce canal. Donc je travaille également avec les pierres en lithothérapie et différentes choses, pendules, les runes, les bougies, enfin tout dépend de ce que je ressens quand je suis avec vous à l'arrière. Je voulais remercier ce soir, parce que je sais qu'elle m'écoute. C'est une dame qui est venue vers moi, je vais abréger. C'est une dame qui est venue vers moi et qui me dit, ma petite fille, à la rentrée scolaire, elle va hurler, elle ne peut pas se séparer de sa maman, qu'est-ce qu'on peut faire? J'ai fait un soin à cette petite, parce qu'elle était sûre, ils avaient tout essayé. La lithothérapie, ils ont essayé les pierres, l'homéopathie également. Cette petite fille hurlait quand elle allait à l'école. Elle m'a appelée, elle me dit, elle a été à l'école avec le sourire. Donc si elle est là ce soir et qu'elle m'écoute, je la remercie. Entre autres, elle peut quand même mettre, si elle veut, une anecdote sur Facebook. C'est ce que je voulais vous dire. L'émission est diffusée sur YouTube et Facebook. Je sais que vous êtes nombreuses à nous suivre sur Facebook. Alors n'hésitez pas, cliquez des je t'aime et mettez un commentaire. Qu'il soit bon ou mauvais, il faut mettre des commentaires. Ça vous plaît, mettez un commentaire. Et quelque chose qui ne va pas, mettez un commentaire. Ça nous permet effectivement de m'améliorer. Donc voilà. Victoire, à votre écoute jusqu'à 22h et avec grand plaisir. Ceci dit, j'ajouterai, ça fait un an que je suis avec Parlez-moi d'amour. C'était une anecdote. Parlez-moi d'avenir. Ah, pour une fois, ça fait du bien. Parce que Parlez-moi d'amour, ça fait parler un petit peu Parlez-moi d'avenir. Alors, qu'est-ce que c'est que l'avenir? C'est beaucoup de choses. Hein. C'est le choix que vous avez à faire, c'est la réflexion, c'est beaucoup de questions. Ça, c'est côté amour, c'est côté couple, c'est la personne que vous rencontrez. Mais il y a également, et ça, je voulais le dire, parce que j'ai un homme, un professionnel qui m'a appelé il n'y a pas longtemps et qui hésitait entre deux personnes. Et il voulait vraiment que ce soit la belle personne qu'il allait engager. Et ceci, avec la numérologie, j'ai pu, et je l'en remercie, j'ai pu lui dire la personne. Toujours embêtant parce qu'il y en a une qui est bien et il y en a une qui n'est pas bien. Donc, je n'ai pas dénigré une personne. Je l'ai quand même laissé le choix. Mais je lui ai dit, cette personne aura plus de valeur dans cette branche-là. Cette personne aura plus de valeur dans ce caractère-là. Il a fait le choix par rapport à ce que je lui ai dit. Donc, voilà, je suis ravie d'être avec vous ce soir. Et à la personne qui est, j'aime dire les remerciements, qui est à l'hôpital et ça va mieux. Les douleurs se sont abrégées. Bonsoir à vous et merci de m'écouter. Ce soir, j'ai envie de vous parler de la numérologie. Pourquoi les bases de la numérologie? Parce qu'il y en a beaucoup qui m'appellent et qui me disent, parce que je dis toujours, votre chemin de vie, votre date de naissance. Oui, mais je ne comprends pas très bien, qu'est-ce que c'est? Ben, la numérologie, c'est au final, ça permet, vous, aux consultants, de vous diriger vers vos potentiels que je vais vous faire découvrir individuellement,
dans le but essentiel de gérer au mieux votre vie, pour que vous puissiez vous confronter avec aisance à ce monde extérieur, à ce monde extérieur, à ce monde invisible, parce que mon chemin de vie est face à ce monde invisible. Alors, je vais commencer par vous expliquer qu'est-ce que c'est que le nombre 1. Alors, comment savoir si on est dans un nombre 1? Nombre 1, c'est souvent votre chemin de vie à vous personnel. Regardez la belle image, oui, effectivement. Le symbole des nombres 1. Alors, si vous êtes dans un nombre 1, alors comment savoir si on est dans un nombre 1? Bon, la première des choses, le nombre 1, c'est un chemin de vie, hein, c'est vous. Vous prenez votre jour, j'ai oublié quelque chose. Si vous pouvez, je m'excuse, j'ai voulu tout de suite commencer, mais toutes mes excuses. Je vais vous présenter le concours. Ce soir, et comme tous les autres jours, vous avez, et il est toujours en place, et toutes mes excuses d'avoir oublié, le concours, le jeu concours pour gagner une consultation avec moi. Vous envoyez le code un SMS concours TVM3 au numéro 700. Je suis un petit peu perdue parce que j'ai changé j'étais dans la numérologie, je reviens là-dessus. C'est des choses qui arrivent, hein, pardonnez-moi. Donc le concours est déjà en ligne. Vous envoyez le SMS TVM3 au numéro 700. Ça, c'est un concours qui vous permet d'être avec moi ce soir dans une consultation gratuite. Donc, si vous n'avez pas de portable, je vais vous dire de prendre une petite carte postale parce que ça dure quand même, l'envoi, je crois que ça dure 2-3 jours jusqu'à ce qu'on vous choisisse. Donc, envoyez une petite carte postale, ça vous coûtera 1 euro, un franc le timbre. Hein. Et là-dessus, vous mettez votre nom, votre prénom, votre numéro de téléphone, fixe ou mobile. Et on vous appellera. L'adresse TVM3 CP 285 1024 Écublanc. Donc n'oubliez pas la petite carte postale, votre nom, votre prénom et votre numéro de téléphone. J'ai oublié également. Décidément, ce soir, je suis complètement dans l'oubli, hein, ne vous inquiétez pas, je vais bien. 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C'est le forfait prépayé pour faire des petites économies. 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Donc il y aura une demoiselle qui sera là et qui va vous indiquer comment il faut faire, qu'est-ce qui se passe dans votre budget, par votre CB. Enfin, elle va vous expliquer tout ça correctement. C'est pas mon domaine, donc j'ai du mal à vous expliquer, mais je dis faites-le. 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

0: 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Il y a des nouveautés, maintenant pour la rentrée, pour septembre, octobre, novembre, pour se préparer à la fin d'année. Mais allons-y tout doucement, d'abord l'automne. C'est une très jolie boutique, puisque je suis effectivement lithothérapeute. Je travaille beaucoup avec les pierres, donc je vous invite à aller, ceux qui ne connaissent pas, bien sûr, je vous invite à aller découvrir cette merveilleuse boutique avec des pierres authentiques. Ce ne sont pas des pierres qui ont été taillées dans l'industrie, ce sont des pierres qui ont été taillées dans l'artisanat. Ça, c'est important. C'est comme quand vous allez voir une, quand vous allez voir un salon avec des pierres. Là, vous pouvez être sûr que les pierres, c'est là, effectivement, où nous les recevons, nous aussi, que c'est des pierres qui viennent du Brésil, du Mexique, de l'Australie, de la Suisse. Hein. On a aussi, j'ai été il n'y a pas si longtemps et j'y retourne au Mont Blanc et j'ai trouvé des pierres mais magnifiques qui coulaient de source. C'est aussi des pierres qui sont le sang quand on les ramasse. C'est des pierres qui sont pleines d'énergie. Quand vous allez faire des randonnées, vous allez dans vos montagnes, effectivement, qui sont magnifiques. On a quand même un beau pays en France, dans l'Europe. Hein. Nous, là où je suis, j'ai la Suisse tout à côté. Et croyez-moi, il y a vraiment de beaux endroits. Pourquoi aller si loin alors que les beaux endroits sont ici? Je vous laisse un petit moment. Nous avons un premier appel téléphonique. Le temps de bonsoir. Si vous permettez, je vais prendre... Je vais prendre note de ce que la régie m'envoie et je suis à vous tout de suite. Voilà. J'ai pris note et je vous écoute. Qu'est-ce que je peux faire pour vous? Quelle est votre question? Oui, bonsoir. Ça va bien?
1: Oui,
0: puis vous m'entendez?
1: Oui.
0: Ça va, merci. Qu'est-ce que je peux faire pour vous?
1: Ben, garder l'énergie.
0: D'accord. Alors, vous avez une quarantaine d'années, d'après ce que je vois. Effectivement,
1: 50. Votre énergie.
0: Ah 50. Oui, 60, ouais, je vous ai rajeuni. 50, d'accord. Alors, votre énergie, vous vous sentez un peu fatiguée en ce moment?
1: Oui.
0: C'est l'automne, voilà. Donc, quand il y a la fin de l'été, très souvent, on arrive à... Il y a une fatigue pas importante, hein, parce que ça va aller très très vite vers le beau soleil. Comment dirais-je? Je suis en train de regarder, qu'est-ce que je reçois par... qu'est-ce que je reçois par mon guide? Cette énergie peut aller beaucoup mieux si on fait quelque chose sur votre aura, c'est-à-dire redonner votre aura dans une luminosité. Mais sinon, vous êtes une personne jolie, hein, vous êtes pleine d'énergie, il y a juste un petit peu de fatigue actuellement parce que c'est l'automne. Et quand c'est l'automne, bien souvent, on a un brin de fatigue. Mais vous inquiétez pas. À l'arrière, je vais vous remettre votre aura dans l'étincelle et ça va repartir. Si vraiment vous êtes très fatigué, là, vous sentez une grosse fatigue en ce moment? Je vais regarder.
1: Oui,
0: pas tant que ça. Vous avez pas pris de vacances?
1: Juste le mois de juillet. Et puis après j'ai été à l'hôpital de 31 août jusqu'au 15 août. 31 juillet au 15 août.
0: Ça fait beaucoup ça, hein. C'est pour ça que je vois. Pour moi, c'était, je ne vous vois pas partir en vacances, je ne vous vois pas vous reposer. Donc cette opération, cette hospitalisation s'est bien passée.
1: Oui.
0: Comment vous sentez maintenant? Parce que je vois effectivement, il y a de nouveau une belle communication. Dans les 3 mois qui viennent, ça s'appelle un renouveau. Il y a de nouveau, mais il faut chercher encore la force. Voilà, parce que cet hiver, ça sera un hiver assez, sans soleil, hein, avec du froid. Bien sûr, ça sera l'hiver, mais il faudra faire attention. Je vois encore le docteur avec vous, mais sinon, je vous assure, vous avez tous les outils pour aller beaucoup, beaucoup mieux. Donc, je

0: vous remonterez votre énergie et je vous remettrai votre aura en place. Je parle bien de votre aura. Ça, je peux faire là maintenant. Je vais vous me positionner. Je vais prendre le bon. Je vais prendre ma pierre, si vous permettez, juste 2 minutes. Mais je vais faire, je vais remettre votre aura en place, d'accord? Je vais la prendre.
1: Oui.
0: Juste 2 minutes et vous verrez. Je vous envoie ceci. Hein. Vous pouvez peut-être avoir des frissons, mais ça va passer très vite. Je vais souffler dessus. Vous avez été fiévreuse ces derniers temps?
1: Moi?
0: Est-ce que vous avez été fiévreuse ces derniers temps?
1: Non.
0: Parce que je sens quand même, c'est comme s'il y avait eu des antibiotiques, une petite infection. C'est pour ça que je dis fiévreuse.
1: Ah oui, une petite infection, ah. Oui.
0: Voilà. Donc, une petite infection, pour moi, en tant que voyant, je vois ça comme si c'était la fièvre, puisqu'il y a des antibiotiques dessus. Mais tout ça, ça va bien. Maintenant, ça va repartir. Vous prenez des vitamines? Voilà, je l'ai fait. J'ai fait par-dessus. Voilà. Vous me direz à l'arrière comment vous vous sentez par la suite. Je vous ai éclairé votre aura et puis maintenant, ça devrait aller. Vous sortez de chez vous? Vous bougez un petit peu?
1: Oui, un petit peu, oui.
0: Vous êtes jeune encore à 50 ans. Il faut... je ne suis pas votre médecin, on est d'accord. Mais vous êtes jeune à 50 ans, quand j'entends le mot un petit peu, d'après ce que je vois et ce que je ressens, il faut plus sortir de chez vous, il faut plus marcher, il faut plus se remettre dans cette énergie. Mais ça ira beaucoup mieux, vous verrez. Alors, on va regarder ça dans un jeu, mais il faut avoir confiance et ça va aller. D'accord?
1: Oui. Oui.
0: Alors, donnez-moi 5 chiffres à partir de 1 jusqu'au 22.
1: 5.
0: 2, 3, 4, 5. Après?
1: 6.
0: Après, il m'en faut 5 en tout. Hein.
1: 10.
0: Encore 2.
1: 12.
0: Et la dernière?
1: 14.
0: Alors, effectivement, vous avez dans ce jeu-là encore quelques moments où vous aurez de la, je parle de la solitude. Je vois un petit moment de solitude encore entre vous, pas assez entouré parce que ça, on voit très bien le blocage. Il y aura une reconstruction, on va dire, familiale. Comment c'est actuellement avec la famille?
1: Mais ça va.
0: Eh bien, vous aurez un peu plus de compassion avec votre famille. Il y aura de nouveau ce boost qui va vous remonter et ça ira beaucoup, beaucoup mieux. Donc, votre énergie va revenir, sûr.
1: D'accord.
0: Vous avez une tracasserie spéciale?
1: Non. C'est tout.
0: C'est tout. Vous étiez inquiète pour votre dynamisme, vous étiez inquiète pour votre santé, mais je dis que ça va aller. D'accord?
1: Oui, d'accord. Au revoir. Bonne soirée.
0: Passez une bonne soirée. Merci beaucoup. Au revoir.
1: Oui, au revoir.
0: Voilà, je suis de retour. Je suis de retour. Les questions sur la santé sont des fois un peu compliquées. Donc, je disais, pour avoir votre nombre de chemins de vie, je ne vais pas vous faire une étude, hein, mais je vais vous dire comment que ça se passe. Vous prenez votre jour de naissance, vous prenez votre mois de naissance et vous prenez l'année dans laquelle vous êtes né. D'accord? Je prends un exemple. Hein. Je suis né le 12-1-1970. Le 12 représente 3. Le 1, vous ajoutez, égale 4. 1997,

Il ne faut pas prendre le 9 parce que le 9, c'est un 0. Donc 7 et un 8. Et vous additionnez tout ça. Donc ce qui fait 3 et un 4, 4 et 4, 8, 8 et 8, 16. Et le 16, vous l'additionnez, ça fait un chiffre 7. Si vous n'avez pas compris, je reviendrai encore après, mais je pense que c'était quand même simple. Le jour, le mois et l'année. Vous additionnez tous ces chiffres-là et à la fin, si maintenant vous avez le 24, vous, mais il n'y a pas de 24, ça va. C'est un cycle qui va de 1 à 9. Le 9, c'est 0. Donc, si vous avez un 24, vous faites un 6. Alors, moi, je vais vous dire ça parce que des fois, quand on rencontre quelqu'un, pourquoi on lui demande sa date de naissance? Pourquoi? La première des choses, on lui demande la date de naissance. Mais si vous n'avez pas la notion de ce qu'une date de naissance peut... Après, je vous dirai les jours. Vous verrez le premier regard et le jour. Je vais d'abord juste vous dire l'année de la naissance, le symbole des nombres. Donc, rencontrer quelqu'un, vous lui demandez sa date de naissance, vous additionnez le jour, le mois, l'année. Vous additionnez tous ces chiffres-là et ça vous donne un chiffre, comme je dis, 24, 36, 48. Il faut tout additionner. S'il y a un 9 dans le jeu, dans le calcul, c'est 0. Si c'est 19, ben c'est un 1. D'accord? Donc le 1, c'est une personne très solaire et qui a des apports sociaux. Il cherche indubitablement à briller en société. Il est capable de beaucoup de choses et ses capacités sont illimitées. Même s'il ne maîtrise pas, il sait d'un coup de baguette magique faire illusion et finir par s'approprier des choses qui ne lui appartiennent pas. Il est porteur de projets, c'est un chef d'équipe, il peut avoir des projets, c'est un directeur, il peut être ingénieur. Donc le 1 a une personnalité brillante. Et c'est vrai, le 1 c'est toujours quelqu'un qui brille, qui va de l'avant. C'est un leader à quelque part. Je ne le trouve pas sans trop de défauts, parce que s'il est trahi ou doublé, très vite il apparaîtra un comportement jaloux, possessif et dominateur. S'il est trahi, on est d'accord, parce que ce n'est pas un dominateur, mais s'il se sent trahi, là, il y a du changement. Mais le numéro 1, le symbole du nombre 1, un chemin de vie 1, est quand même très intéressant. Enfin, ils sont tous intéressants. Tous. Le symbole du numéro 2. Alors, la forme du numéro 2 évoque effectivement une position, on va dire, fœtale. On est bien d'accord. Alors, c'est une personne qui a des points forts. Elle est attentive et elle est attentionnée. C'est une personne calme, qui n'aime pas les heurts, qui n'aime pas les disputes. Il a un esprit très imaginatif et il a beaucoup de patience. Il a le sens de l'hospitalité et de l'amitié. Tranquillité et réserve. Donc l'esprit de partage, il aime partager, c'est une personnalité douce et charmante. C'est une personne qui a besoin d'être aimée et d'être utile. C'est une personne qui est très sensible, mais très sensible. Il a le sens de l'actualité, de l'accueil, pardon. Il est diplomate, il est discret. Ça, c'est le numéro, la symbole du numéro 2. Si vous rencontrez quelqu'un, ou si vous êtes vous-même, le symbole chemin de vie 2. Il est un peu naïf aussi. Il est un peu naïf. Le 2, on peut lui, même pour une nénette, hein, être un 2, c'est être trop gentil, trop sensible et trop naïve. C'est-à-dire que cette instabilité, ces sentiments d'infériorité peut énormément perturber. Il y a plein de choses comme ça. Le symbole du numéro 3. Alors, le 3, c'est il aime les relations avec les forces spirituelles. Il aime les relations avec les forces émotives. La relation, c'est-à-dire que ça peut être un artiste, il peut être un journaliste, c'est un humoristique, il adore le commerce, tout simplement. Donc, il est très, il est très cordial, il aime la chaleur des contacts et le dynamisme. Il est tout le temps en train de chercher les personnes qui sont à côté de lui. Là, j'abrège pour vraiment vous montrer ce que c'est que le chemin de vie 3. Mais attention parce qu'il est jaloux.
il peut avoir un côté volage s'il ne se sent pas équilibré. Donc cette instabilité va l'éparpiller. Il peut être prétentieux et caractère hautain. Ça, c'est son exaltation nerveuse et il ne sait pas toujours gérer son budget. C'est une personne qui aime dépenser, que ce soit un homme ou que ce soit une femme. Mais il a de belles qualités, il est souriant, il aime le public, il aime la convivialité, il a besoin d'échanges et de communication. Donc il a besoin d'air, il a besoin d'espace. C'est un homme qui, ou une femme qui a besoin de vivre au grand air parce que sinon ça l'étoufferait. Vous savez, le chemin 3, c'est avec les années qu'on s'aperçoit qu'on est comme ça. Mais dès tout petit, si vous avez une petite fille ou un petit garçon qui fait que papoter, papoter, papoter, c'est un 3. Et indubitablement, c'est un 3. Le symbole du numéro 4, chemin de vie 4, hein, alors c'est une personne qui a le sens de l'effort. Il est droit, elle est droite. C'est une personne droite, c'est une personne franche. Elle a des qualités d'organisation hors pair. Ça peut être une maniaque. Elle adore le ménage, elle est propre, elle est bien rangée. Elle a un fort attachement et aux valeurs de la terre et de la famille. Elle respecte et fait respecter ses règlements. Elle a le sens du devoir. Évidemment, comme tout être faible, on a des défauts. Elle a un côté pointilleux et tatillon. Donc elle ne s'accorde à aucun droit à l'erreur. Ce que je vous dis, elle peut être un petit peu, comment j'ai dit ça, un petit peu pointilleuse, c'est-à-dire maniaque. D'accord? Mais elle a une volonté de mener, d'organiser et de diriger. Donc qui peut l'amener à écraser les autres si elle n'a pas sa place. Le symbole du 5. Moi j'ai toujours, je rigole toujours, je souris quand je vois le 5. Pourquoi? Parce que le 5, c'est la mobilité. C'est la polyvalente et l'adaptation. Il s'adapte à tout, tout. Il est audacieux et il est combatif. Il est épanoui en amour, mais c'est un aventurier et soif de liberté. Il aime tout vivre avec passion. Donc, mais il est généreux. Donc l'instabilité, l'aventure en perpétuel changement, il est impatient, il est impulsif. Ça, c'est ses côtés, on va dire. Le côté, ses points faibles, d'accord? Il est inconscient dans sa relation avec l'argent. C'est quelqu'un qui peut très bien aller et qui peut très bien aller souvent au casino. Ça, ce serait vraiment le 5. Le 6. Alors le 6, c'est un bon. Il a une étoile sur lui. Il a la noblesse de cœur et de l'esprit. Il est très sentimental. Il a la créativité et l'imagination, donc très généreux de par sa gentillesse. D'accord? Il sait gérer les contingences matérielles. C'est un perfectionniste. Ses petits coins faibles, il va chercher l'harmonie, il manque de volonté et d'ambition. Il recherchera la sécurité. Il ne vous l'amènera pas, mais il cherchera la sécurité. Mais c'est une personne qui est hésitante, stressante et inquiète. Alors le 7, ben, très souvent, je dis bien très souvent, les personnes qui ont le chemin de vie 7, mais ben, qu'est-ce que c'est? Très souvent, ce sont des médiums. Excusez-moi, mais bon, des petites gorges sèches. Alors, le médium, le chiffre 7, le chemin de vie 7, c'est un imp. Mais il a une importance du mental, de la pensée et de la réflexion. Il a un intérêt pour les études. L'individu qui a un chemin de vie 7 aime les études et va loin dans ses études. Après, évidemment, il y a les études dans quelle direction. Professionnellement, ça, je peux toujours, quand on vient vers moi et puis qu'on veut savoir un peu le chemin de vie de son enfant, l'école qui a commencé, les 3 mois à venir, dans quelle branche ça peut aider, croyez-moi que ça peut aider, dans quelle branche il va se diriger, quel est le métier le plus apte pour lui. Donc, je reviens, c'est un travailleur silencieux et acharné. Il a l'esprit bouillonnant et progressif. C'est également un perfectionniste. Et la confiance qu'en ses capacités. Il ne fait pas confiance aux autres. Côté faible, il a un caractère inquiet, il a peur des sentiments et de construire un foyer.
Donc très souvent, parce qu'il manque de confiance en soi, c'est des personnes qui très souvent sont dans la solitude par le manque de confiance et puis ils cherchent aussi la perfection. Le symbole, le numéro 8, le chemin de vie 8. J'espère que ça vous plaît et puis vous prenez des petites notes parce que c'est intéressant. Le 8, le chemin de vie 8. Alors lui, il a une force et une ténacité. Il a une grande puissance caractérielle. C'est quelqu'un de loyal et de très exigeant. Il a un équilibre de l'ordre, de la continuité. Lui, par contre, il est attiré par le matériel, l'argent, le pouvoir et l'autorité. Attentif au respect. Alors, je vais vous laisser un petit instant, nous lançons une petite page de pub. À tout de suite.

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Padre Pio, c'est un laboratoire vivant. Il y a certains êtres humains, ils sont comme ça. Cet homme, toute sa vie, aura une température corporelle de 47 degrés. Apparemment, c'est le seul. Hein, on n'a pas. Enfin, en tout cas, là, c'est mesuré. Il est mort en 1968. La science était tout à fait en mesure d'attester l'état de son physique, la manière dont il est resté des mois sans manger et sans boire, en travaillant tout le temps, en dormant 2 heures par nuit, et en perdant du sang une tasse par jour de par ses stigmates. Et l'Église l'accusait de simuler les stigmates, comme si c'était possible. Ces plaies qui seraient qu'il cachait dans des mitaines et tout ça. Et voilà, tout ce sang était recueilli, ce sang a été analysé, ça n'est pas son groupe sanguin en plus. Donc on se dit, oui, ben il a pris le sang d'un autre pour se faire des faux. Non, ce sang-là, à l'analyse, c'est un sang du groupe AB, comme celui trouvé sur le linceul de Turin, et comme celui trouvé sur tous les grands miracles eucharistiques où les hosties se mettent à saigner.

0: Voilà, me revoilà. Donc, vous avez toujours votre crayon, votre papier. C'est intéressant de noter. Mais je n'ai pas tout ce que je dis, évidemment. Mais juste, voilà, le 1, c'est ça. Vous savez pourquoi je vous dis ça? Pour vous aider à nous rencontrer quelqu'un. Quand on rencontre quelqu'un, et je vous assure que ça peut vraiment aider. Quand il y a une décision à prendre dans sa vie, un métier, patron ou n'importe, on se méfie. C'est tout. Ça peut aider. La numérologie a quelque chose de vrai, quelque chose. Quand on vient vers moi, évidemment, je demande aussi la numérologie, votre date de naissance. En premier temps, tout de suite, je vois à peu près ce qui vous entoure et c'est pas trompeur. Et ça m'aide beaucoup, évidemment. Et après, quand je parle avec vous, évidemment, j'ai des flashs, et ça, c'est flash, avec la communication avec vos anges. Je reviendrai avec les anges la prochaine fois parce que beaucoup ont aimé effectivement les anges et savoir comment votre ange s'appelle. Hein, et à l'arrière, je regarde et je vous dis comment votre ange s'appelle. D'accord? Et si vous parlez avec votre ange, il est toujours là à vous écouter. Croyez-moi. Donc, j'étais au symbole du 8. Vous savez, le 8, c'est un chiffre. Je monte, je descends. Oui, je dis non. Malgré tout, ça fait le côté point faible. C'est la durée du comportement. Donc, il a besoin de tout voir en grand, hein, et il a besoin de vivre pleinement dans les moments du présent. Mais ça peut apporter un durement du comportement. Il a une rigidité, une influençabilité, attendez-moi, influençabilité de ses idées et de ses actions. Donc, il peut agir sans scrupules. Parce qu'il a un caractère procédurier. Donc le mieux, c'est de ne pas s'attaquer à un chemin 8, parce qu'il a une force de caractère, par contre, il a la réussite. Des mains, il a la réussite. C'est un homme qui est attiré par le matériel, par l'argent, le pouvoir et l'autorité. C'est un homme ou une femme qui a la réussite. Beaucoup de personnes qui sont dans le chemin 8 travaillent dans une banque, sont directeurs, dirigent une société. Vous verrez. Regardez autour de vous et vous verrez. Ça, c'est donc le dernier, c'est le 9. Le 9, c'est quelque chose de graphisme, ça rappelle effectivement le côté toujours spirituel. Donc, de nature charitable, il met tout sur l'amour universel. Il est touché par sa condition et ses difficultés. Il a goût et un esprit de compassion. Donc, c'est un guide très spirituel. Il se me remet en question. Il peut avoir de la clairvoyance pour vous ou pour son ami ou quelqu'un qui est avec vous, peu importe. Il est un conseiller et un confident rêvé. Mais c'est une personne, non, c'est une personne très honnête, vous pouvez lui faire confiance. Il a un esprit très méditatif. Son côté faiblesse, il est facilement absorbé par ses pensées. Et il en oublie de vivre et de vivre en dehors de ses réalités. C'est-à-dire que dans son esprit, c'est un rêveur. Moi, je dirais tout simplement, c'est un rêveur. Il manque d'esprit de pratique. Il est naïf, il a un côté oisif et rêveur. Donc, son hypersensibilité, le chemin neuf n'est pas très, très, comment dirais-je, le chemin neuf n'est pas très pour avoir son, comment dire, de grandes épaules. Voilà, ça m'embête un peu, le chemin neuf de dire. Mais en tant que femme, c'est une rêveuse, elle est très gentille et elle a besoin d'être en sécurité avec l'homme avec qui elle est. Le lien qu'il y a entre la numérologie et l'astrologie. Alors, le chemin de vie 1 est dirigé par le soleil. Tous, le soleil, un lion. Habitué, c'est avec un ego astrologique, le soleil. Je reviendrai après avec les égos. Je vous quitte un petit instant. Un appel téléphonique. Oui, bonsoir. Je
1: Bonsoir
0: prends votre
1: Victor,
0: prénom.
1: enchantée de vous
0: Merci,
1: avoir.
0: merci. C'est gentil, ça.
1: C'est Monique,
0: C'est
1: c'est le
0: gentil.
1: M.
0: Ah, d'accord, mais je vous ai souvent en privé, Monique.
1: Oui.
0: Comment allez-vous?

0: Oui, mais puis je vais encore chercher demain, je vais continuer.
1: Ah, ben bien sûr, il ne faut pas...
0: Oui, maintenant, il y a beaucoup de villes, alors on va demain, avec mon ami, chercher, puis on va refaire.
1: Ben, il faut le refaire. Hein. Et moi, je vais continuer, oui. Puisque moi, je fais toujours le travail à partir de 22h. Hein. Si des fois, je suis encore connectée, c'est parce que j'ai oublié de me connecter. Mais vous le savez. Donc, faites ça. C'est bien que vous m'avez écouté et vous allez voir qu'il y aura de la progression.
0: Je suis contente que vous me dites. C'est très bien. On apprend beaucoup de choses. Hein. Je suis vraiment contente.
1: Ah, merci. Ah ben, ça fait du bien quand on a des retours positifs, surtout des retours positifs comme ça à l'antenne. Ça me fait plaisir. Et je ferai tout, il faut que je le fasse au moins 3 fois. Si jamais ça ne suffit pas, je continue. D'accord? Oui, dites-moi.
0: Oui, et puis les énergies, est-ce qu'elles remontent?
1: Oui.
0: D'après moi,
1: attendez,
0: c'est oui.
1: Encore. Mais bien sûr, moi aussi, c'est oui. Je suis en train de chercher mon pendule, sinon je vais prendre la pierre et pour voir un peu ce que ça donne. Attendez, je vais regarder l'énergie.
0: Oui, merci.
1: Alors, oui, ça remonte. Mais il faudra que je vous le refasse encore 2 ou 3 fois.
0: Je suis contente.
1: Oui, parce que ça remonte. Je sens cette vibration, ça remonte. D'accord? J'éloigne les énergies négatives. Je prends mon œil de tigre pour bien forcer dessus. Hein. Vous voyez que je travaille avec des pierres qui ont plus d'un kilo. Hein,
0: oui.
1: Et que je travaille sur vous.
0: Oui.
1: D'accord? Oui, ça va remonter. D'autant plus que vous m'écoutez et que vous faites ce que je vous ai dit. Attendez, j'appuie dessus. Oui, ça va remonter, bien sûr. Et je fais tout pour. Je fais tout. Vous m'avez fait confiance. Vous êtes venu. Bien sûr que ça va remonter.
0: Vraiment.
1: C'est gentil. Vous inquiétez pas, ça remonte. En automne, il faudra faire attention de prendre quand même des petites choses en vitamine B12, en oméga 3, parce que l'automne, c'est pas une...
0: J'ai marqué, oméga 3, oui.
1: Et la vitamine B. Donc, et vous allez voir votre médecin qui vous donne de la vitamine D, hein.
0: Oui, il m'a donné déjà. C'est un truc que j'ai mis sur le pain. C'est comme de l'huile, ouais.
1: Et pourquoi il vous dit de le mettre sur le pain?
0: Oui, parce que c'est des petites ampoules qui a de l'huile dedans. C'est la vitamine D. Oui. Chaque, je devais mettre sur un peu de pain, sur une mie de pain. C'est plus facile à
1: d'accord.
0: Prendre.
1: Directement sur la langue, vous n'aimez pas?
0: Oui, je peux. Il n'y a pas de problème.
1: En fait, mettez-le directement sur la langue, direct. Et après, si vous avez envie de boire un coup d'eau, vous buvez un coup d'eau.
0: Puis elle fait aussi avec les orties, et puis on va faire la soupe d'ortie.
1: Génial. J'adore quand les personnes reviennent vers moi. Moi aussi, ça m'émeut un peu. C'est qu'on prend mes conseils. Hein. Je peux être coach de votre chemin de vie pour la santé. Attention, je ne suis pas médecin. Je ne donne jamais de pronostic.
0: Oui, je sais.
1: Hein, et je ne dirai jamais, vous le savez, je ne dirai jamais cette personne a telle et telle maladie. Je ne me permettrai jamais de dire ça. Par contre, vous aider à aller mieux, oui. Et si jamais je sens quelque chose qui n'est pas bon, je vous donne quelques conseils, mais je vous suis. La santé, aujourd'hui, c'est important. Très important.
0: Oui.
1: Et je suis contente que vous faites ça avec votre ami. Vous êtes encore jeune, hein?
0: 78 ans.
1: Mais c'est beau. C'est beau.
0: Oui.
1: 78, c'est beau. Il y a encore quelques belles années que vous avez envie de vivre correctement et surtout en bonne santé. Pas être dans une canne, ne pas pouvoir marcher. La santé, c'est important. Croyez-moi. Je suis une femme de terrain et je peux vous dire que la santé, c'est important. Mais il faut aussi se donner la possibilité de vivre une vie, on va dire, importante dans la santé. D'accord? Bon, alors vous allez me commencer
0: tous
1: ça.
0: Tous les jours, on va aux îles aussi, dans la nature. On va presque 2 jours qu'il ne peut pas, on descend. C'est très bien.
1: Mm-hmm. Mais vous allez avoir des jolis moments maintenant, hein? L'automne, il va être beau. Moi, c'est ce que je sens. Je ne suis pas météorologue, mais je sens que l'automne va être joli. L'automne va être joli. Vous m'entendez bien?
0: Oui.
1: L'automne va être joli. Attendez, Jean. Vous m'entendez mieux? Oui.
0: Oui.
1: Voilà. Donc, M, je vous écoute.
0: Oui, mais vous savez, c'est l'autre M, c'est la dame qui m'a

0: accepté qu'elle travaille toujours sur moi.
1: Pour ta voisine?
0: Ouais. Vous savez quoi? Je l'ai rencontrée l'autre jour sans vouloir, puis elle me dit, elle revient en arrière, puis elle me dit, Monique, vous avez passé le troisième étage. J'ai dit, occupe-toi de tes affaires, tu n'as rien à t'occuper de la conciergerie. Je ne sais pas bien, si j'ai bien fait, mais...
1: Mais absolument. De toute façon, il faut couper tout lien avec cette femme.
0: Oui, oui.
1: Il faut la mettre dans le frigo, dans le congélateur.
0: Elle est malade.
1: Oui, oui, elle est malade. Oui, oui. Donc, on ne va pas lui faire du mal. Il faut couper ce lien. Oui, elle est malade. Oui. Elle, par contre, elle... Mais vous savez, quand on fait le mal, parce qu'elle a fait beaucoup de mal autour d'elle, on appelle
0: ça... Beaucoup.
1: Mais bien sûr, on appelle ça le karma.
0: Mais vous savez, je vais vous dire quelque chose, on est à l'arrière, je vais vous permettre de dire quelque chose. Soi-disant qu'elle était voir un marabout pour travailler sur moi, parce qu'à cause que je sais tout ce qu'elle a. Non, mais elle est folle. Elle est folle.
1: Alors, je vais vous dire une chose, parce que les marabouts, il y en a qui sont bien et il y en a qui sont des charlatans.
0: Ouais.
1: Voilà. Parce
0: oui,
1: que je
0: comprends.
1: Je dis charlatan parce qu'ils demandent énormément d'argent. Et les gens, ils y croient. Mais j'ai dit, mais c'est pas possible de donner autant d'argent. C'est pas possible. Qu'on dépense 100, 200, 300 francs pour de la voyance, ça c'est tout à fait raisonnable. Mais ces gens-là dépensent 3000, 4000, 5000. Mais...
0: Moi, je préfère vous téléphoner alors.
1: Mais bien sûr, parce qu'un marabout, je veux dire comment il travaille. Il vous demande de l'argent. D'accord. Mais tout en vous demandant de l'argent, il va travailler sur vous. C'est un cercle vicieux. Parce que le marabout, effectivement, il travaille avec des herbes puissantes hein, qui sont du Maroc. Moi, j'en ai aussi des herbes puissantes comme ça, du Maroc, d'Algérie. Mais je n'y touche que pour faire quelque chose de bien. Pour faire du bien, pour une santé, pour un amour. Hein, on est bien d'accord.
0: Oui.
1: On peut appeler ça... je ne peux pas. Mais je ne touche pas à la magie noire. Jamais de la vie. Donc, ces marabouts, qu'ils font?
0: Il faut quand même être protégé.
1: Mais bien sûr qu'il faut se protéger. Mais regardez, ce soir, j'ai ma protection qui est avec moi. C'est une dent. C'est une obsidienne. Vous la trouverez aussi à la boutique. Le marabout, qu'est-ce qu'il fait? Avant qu'il travaille sur, soi-disant, qu'il va vous faire ci et ça, il travaille sur vous. Et ça, il y a beaucoup de gens qui ne le savent pas ou qui ne prétendent ne pas le savoir. Il va travailler sur vous.
0: Je ne voudrais pas.
1: Mais il va travailler sur vous sans que vous le sachiez, pour vous soutirer de l'argent. Et une fois qu'il aura bien travaillé sur vous, eh bien, vous lui ouvrez votre portefeuille. Voilà. Alors maintenant, mais bien sûr, si elle va voir un marabout, je ne crois pas qu'elle est allée voir un marabout. Je le sens pas. Bon.
0: Ben c'est bien. C'est
1: le
0: bien
1: marabout.
0: Les entendre dire des fois.
1: Non.
0: Ils disent beaucoup de choses.
1: Un marabout a besoin de la date de naissance de votre maman. Or, elle ne l'a pas. Tout simplement. Parce que pour vous atteindre, un marabout doit avoir le prénom ou la date de naissance de votre maman. Il doit avoir quelque chose de vos génétiques, si vous voyez ce que je veux dire. Donc, non. Moi, je dirais qu'elle a fait énormément de choses elle-même. Ah ben oui. Vous savez, aujourd'hui, c'est facile de faire du... Mais c'est beaucoup plus facile de faire le mal que le bien, de nos jours.
0: Moi, j'ai jamais vu ça.
1: Mais là, elle va vous laisser tranquille maintenant. Elle va tomber... Enfin, oui, elle est malade, donc elle va vous laisser tranquille. Et d'ailleurs, ce que je vois, attendez voir, là, il y a un problème de santé. Il est possible que dans un an ou bien moins d'un an, qu'elle ne reste pas là, qu'elle déménage. Donc, quel âge est-elle?
0: 78 ans comme moi. Elle est gémeaux.
1: Elle pourrait aller dans une maison pour seniors, dans une maison, vous savez, les personnes qui sont malades, qui sont comme
0: Non,
1: je vois pas
0: oui,
1: la.
0: Oui.
1: Hein, mais d'accord, elle pourrait aller dans une maison

0: comme ça. Parce qu'à un moment donné, ben, y a... Alors, moi, ce que je vois, en plus, ce qu'on me dit, c'est bien sûr, elle est malade, bien sûr, mais elle pourrait,
1: Ah, pour
0: je
1: se
0: lui
1: faire du
0: souhaite pas.
1: mal, c'est normal.
0: Elle pourrait tomber chez elle, écoutez-moi bien. Vous me direz si jamais ça n'arrive, mais c'est ce que je vois. Hein, je suis quand même toujours face à l'invisible. Elle pourrait tomber chez elle et se faire une fracture. De cette fracture, elle ne pourrait plus, on va dire, se relever et de là, elle partirait dans une maison pour la soigner. Si elle se fait une fracture du fémur, à cet âge-là, c'est la catastrophe. Moi, je vois le
1: Et puis, il
0: squelette
1: n'y a
0: qui est
1: personne.
0: abîmé.
1: Il n'y a personne, si il y a quelque chose, il n'y a personne ici.
0: Voilà. Moi, je vois le squelette
1: Qu'elle conduit
0: abîmé.
1: plus, elle conduit plus.
0: Mais voilà. Elle ne peut plus.
1: Non.
0: Voilà. Vous voyez que ça commence, le karma qui commence, mais bien sûr. Vous savez, quand on fait du bien, honnêtement, on ne peut pas faire du bien toute sa vie. Ça, c'est pas vrai. On ne peut pas toujours toute sa vie
1: Non.
0: faire du bien. Parce que des fois, on rencontre des personnes, qu'est-ce qu'elle m'énerve, celle-là. Hein, on est d'accord. Mais de là à
1: Oui, bien sûr.
0: projeter ou de faire des prières pour faire du mal, non, ça, il ne faut pas. Mais bon, c'est comme ça, hein. Mais laissez faire le karma, laissez faire la divinité, elle aura de toute
1: Ouais,
0: façon,
1: il y a quelqu'un qui échoue
0: malheureusement,
1: l'érable, comme on
0: ouais.
1: dit.
0: Voilà. Elle aura son karma d'une main, je le vois, hein, en plus à la date de naissance qu'on m'avait donnée. Oui, effectivement, elle aura son karma. Tant
1: Oui.
0: pis.
1: Tant
0: Mais
1: pis pour
0: de
1: elle, elle a
0: finir.
1: semé, elle récolte ce qu'elle a semé.
0: Oui. Le karma commence à bouger parce que dans la vie de. Le cycle hein, d'une personne de venir du monde à venir au monde pardon jusqu'à sa maturité, ça dure 36 ans. Il n'y a pas si longtemps, on me
1: Ah,
0: téléphone,
1: 36
0: je
1: ans.
0: vous donne juste un exemple, 36 ans. Alors on me téléphone, on me dit, écoutez, il y a le bébé, ci et ça, est-ce que c'est son karma? Oh, mais non, doux Jésus, il n'y a pas de karma pour les bébés. Mais non. Tant qu'on est jeune, il n'y a pas de karma. C'est à partir de 36 ans que le karma commence à faire l'addition. Mais jamais pour un bébé. Jamais. Pour un bébé, il n'y a pas de
1: Mais je
0: karma.
1: comprends.
0: Voilà. Mais bon, je lui ai expliqué gentiment. Mais elle croyait que, venue au monde, qu'il y avait déjà un karma. Un karma, c'est-à-dire une entité de l'antécédent. Ça peut arriver, mais alors à
1: Oui.
0: ce moment-là, c'est une entité, mais pas le karma terrestre, jamais. Un bébé, surtout pas. Et c'est à partir de 36 ans qu'on commence à payer. Et là, à 36 ans, ça peut être un karma d'une entité. Mais très souvent, c'est quelque chose qu'il a fait de mal sur Terre. Mais bon, on ne va pas parler de ça. Ça fait toujours mal au cœur d'en parler. S'il y a des personnes qui partent alors qu'ils n'ont rien fait, c'est un karma qui a été d'une entité à cet âge-là. Voilà pour elle.
1: Alors,
0: Donc elle va
1: maintenant,
0: vous
1: c'est
0: laisser
1: pour ma fille
0: tranquille.
1: après.
0: Alors, 77, c'est ça?
1: Oui, elle est du 77, oui, le 8 mars.
0: Oui. Votre question?
1: Non, je me demande comment elle va parce qu'elle fait aussi un peu la. Elle fait aussi un peu les énergies, mais elle a arrêté un peu.
0: Elle va voir quelqu'un pour ses énergies? Ou elle le fait
1: Non, mais je dis,
0: elle-même?
1: elle travaille à la maison sur les
0: Elle le
1: gens
0: fait elle-même,
1: aussi.
0: oui. Elle le fait
1: Oui,
0: elle-même,
1: oui.
0: elle remonte
1: Mais
0: les énergies
1: c'est
0: aux
1: elle, c'est
0: gens.
1: pour sa passion, une passion qu'elle a.
0: Bon, d'accord, elle le fait avec passion, c'est vrai. Mais votre fille ne se protège pas assez. Mais elle est bien, hein? Elle
1: Mais
0: est bien.
1: justement, elle a
0: C'est
1: arrêté
0: une.
1: de faire ça. Elle travaille dans
0: Ah.
1: une crèche pour pas toujours travailler sur ça.
0: Ah, voilà, c'est pour ça que je dis qu'elle devrait arrêter. Donc, c'est déjà arrêté.
1: Oui, parce qu'elle a dit c'est ma vie, hein, c'est vrai, pour prendre des énergies, tout pour faire ça.
0: Mais oui, bien sûr. Si vous prenez, je vais regarder après avec elle, je vais faire un tirage. Si vous prenez les énergies, comment que c'est, regardez, vous allez dans une grande surface, et souvent je le dis ça, vous allez dans une grande surface, quand vous rentrez chez vous, vous êtes épuisé. Je ne sais pas ce qui m'arrive, je suis
1: Ça, c'est
0: complètement crevé.
1: vrai.
0: Mais oui, c'est c'est un exemple.

0: exemple, quand je vais dans une grande surface ou quand je vais dans une foire, c'est pas parce que vous avez marché que vous êtes fatigué, c'est vous avez un aura qui est joli, vous avez un aura plein de luminosité et vous rencontrez des personnes autour de vous. Sachez que seulement avec un frottement, frôler, parce qu'il y a des fois des personnes qui, oh pardon, mais c'est voulu, hein, inconsciemment c'est voulu. On vous prend votre énergie, vous rentrez, vous êtes crevé.
1: Oui, ça c'est vrai. Mmh. Ouais.
0: Voilà. Bon, moi je travaille. Alors pourquoi je peux me permettre, je vais regarder pour votre fille, hein, pourquoi je peux me permettre de travailler sur les énergies et de vous les envoyer, je vous l'ai déjà dit en arrière, en privé, j'habite la campagne. En face de moi, j'ai des champs et j'ai des forêts. Une grande forêt. D'un côté une forêt, d'un côté un bois. Il m'arrive que des fois le matin, je vois une bichette qui passe ou un renard. D'accord ? De l'autre côté de la maison, à ce moment-là, j'ai deux ou trois maisons. C'est un petit hameau là où je suis. C'est deux ou trois maisons, il y a des gens, effectivement. Il y a un côté qui est jardinier, de l'autre côté. Mais oui, sinon je ne pourrais pas. Après, quand je sors de chez moi, il faut que je prenne ma voiture pour arriver au village. Mais pour rien au monde, même pour rien au monde, je voudrais vivre dans une ville. Pour rien au monde, je ne peux pas.
1: Ah, c'est
0: pour
1: c'est...
0: ça.
1: Ça fatigue, ces magasins et tout ça, ces grandes surfaces.
0: Moi, depuis quelques années, je me suis retirée, j'ai été à la campagne. Voilà, depuis, je ne retournerai pas. Donc, tout le monde ne peut pas habiter à la campagne, hein. C'est pas possible. Donc je fais ça, je remonte les énergies aux personnes qui sont fatiguées. D'accord ? Donc, il y a quelque chose avec ses enfants, votre fille.
1: Ils sont tous très d'amour. Stressés quand c'est l'école maintenant. Il y a deux qui sont stressés et affreux.
0: Ouais. Ben oui, c'est pour ça que je vois qu'il y a quelque chose avec les enfants. Il va falloir calmer
1: oui,
0: tout ce jeu-là. Ouais. Et d'autant plus, elle aime les enfants. Ouais. Donc, on voit très bien qu'il y a quelque chose avec ses enfants. Je ne sais pas trop quoi. Je vais
1: oui, elle parle beaucoup avec les enfants, tout ça. Elle parle vraiment, elle est super.
0: Mais c'était une belle personne.
1: Mm-hmm.
0: Alors, on va faire un jeu
1: pour elle. J'attends jamais un mot plus fort que l'autre.
0: Elle est gentille, oui, elle est gentille.
1: Oh, mais
0: donc
1: non,
0: maintenant, elle travaille dans une...
1: crèche.
0: Elle travaille dans une crèche, ouais.
1: Donne-moi oui, parce qu'elle a déjà fait un apprentissage. De... Ça lui plaît, je crois.
0: Oui. Et les massages qu'elle a fait, elle pourrait très bien en faire sur un enfant qui a peur, sur un enfant qui
1: oui,
0: est triste,
1: oui, justement, elle me
0: sur
1: parle
0: un enfant
1: beaucoup.
0: Qui est excité.
1: T'as dit, des fois, je dis quelque
0: voilà.
1: chose. Elle voit, elle sent tout.
0: Et...
1: Mais elle adore
0: et
1: ça.
0: Les petits massages, ah ben voilà, les petits massages sur ces petits enfants qui sont justement la rentrée n'est pas facile. Donnez-moi 5 chiffres, M, à partir de 1 jusqu'au 22, s'il vous plaît.
1: Alors 5,
0: 3,
1: le
0: 4,
1: 10,
0: 5, 6, 7,
1: le 12,
0: 8, 9, 10,
1: le 15 et le 22.
0: 12, 13, 14, 15. Et le 22. Elle se déplace pour aller au travail. Hein.
1: Pardon ?
0: Elle se déplace pour aller au travail.
1: Oui,
0: elle
1: oui,
0: prend
1: oui.
0: sa voiture. Voilà.
1: Oui.
0: Donc, désolée de vous dire, parce que je n'annonce jamais ce genre de choses, il faut qu'elle soit quand même dans les prochains temps ou cet hiver prudente sur la route. Il ne lui arrivera rien, attention. J'ai dit prudence sur la route. Ça, vous pouvez lui dire
1: oui.
0: qu'il faut qu'elle fasse attention. Je ne sais pas s'il y aura de la neige ou elle va glisser. Il n'y aura pas grand-chose. Il y aura peut-être juste un froissement d'elle, mais elle n'aura rien. Donc, elle peut éviter, si je lui dis, effectivement, soyez prudente, n'accélérez pas. C'est un jour où peut-être elle roulera un peu trop vite ou elle sera en retard. Donc, on laisse, si on est en retard... On laisse le retard, on s'en fout, on arrive 15 minutes après, parce que là-dessus, il y a
1: mais
0: le soleil.
1: Pardon.
0: D'accord,
1: vous savez, ici,
0: ça
1: on va fermer
0: bien.
1: Pendant 6 mois, on va fermer les routes ici, tout près des écoles où elle travaille aussi. Alors, je pense qu'il y aura un problème après, l'hiver.
0: Ah, voilà. Ouais. Donc, c'est pour ça que ça relate un petit peu ce qui est sorti. Hein, faire attention, sur la route, ça peut être les travaux, effectivement. Donc, rien de méchant,
1: oui.
0: Il faudra juste qu'elle fasse attention. Rien de méchant.
1: C'est tout
0: voilà,
1: à fait
0: ouais,
1: ça.
0: Voilà, parfait. Voilà. Non, mais sinon, votre fille, vous savez qu'elle est très proche de sa maman, hein.

0: Oui.
1: Ouais, vous vous entendez
0: Même
1: bien
0: près
1: toutes
0: des
1: les deux, ça
0: enfants,
1: c'est
0: moi je
1: formidable.
0: descends toujours chauffer le à midi, je descends toujours vers les enfants.
1: Vous habitez au-dessus et elle est en bas quand elle garde les enfants, c'est
0: Non,
1: ça?
0: c'est-à-dire que moi j'habite à 5 à 3 kilomètres quoi, d'elle.
1: Ah oui, j'ai compris, j'ai compris. Quand vous me dites, excusez-moi, quand j'ai entendu je descends, je vous voyais descendre les escaliers. Évidemment, vous descendez les
0: Non,
1: escaliers,
0: non, non,
1: mais
0: excusez-moi.
1: j'ai pas été plus
0: Non, parce
1: loin.
0: que j'ai la voiture, je mets 5 minutes, 6 minutes pour descendre chez elle.
1: Et voilà, descendant, voilà. Et alors, vous faites le repas pour les enfants à midi?
0: Non, elle fait toujours elle-même, puis moi je descends pour chauffer, et puis je vais chercher à
1: Eh
0: l'école.
1: oui.
0: Une, elle est en études, et les deux autres, ils sont ici.
1: Et c'est elle qui prépare le repas le soir pour les enfants
0: Ouais.
1: à midi.
0: Ouais, ça fait très
1: Ah ben dis
0: rarement que
1: donc.
0: moi je fais. Très rarement.
1: Eh ben, je peux vous dire qu'il n'y en a plus beaucoup des femmes comme ça. Hein.
0: Et puis elle, les enfants
1: Qui
0: arrivent de
1: appelle?
0: l'école. Ils font un tournus, ils parlent avec toutes les trois filles, la trois filles. Ils les parlent avec, ils demandent ce qui s'est passé dans la journée et tout ça. Ils parlent beaucoup.
1: Et elle prépare le repas pour le lendemain. Très peu de
0: Oui.
1: femmes font encore ça. Très, très peu. Ou alors, ça m'évite quelque chose dans un micro-ondes, mais très peu de femmes font ça aujourd'hui. Elles sont fatiguées, les âges sont grandes, chacun mange sur le pouce. C'est une belle personne, votre fille. Très belle personne. Il n'y a rien de...
0: Ouais, puis
1: Les
0: son mari,
1: énergies
0: des
1: vont
0: fois, il vient
1: revenir.
0: manger
1: Et
0: quand
1: puis...
0: moi je suis là.
1: Oui, c'est une belle famille. Hein.
0: Oui,
1: Combien d'années
0: très,
1: de
0: très
1: mariage?
0: liée,
1: C'est
0: très
1: une belle...
0: liée, oui.
1: C'est une très très belle famille. Vous voyez qu'il y a des choses qui sont tellement jolies dans la vie. Je regarde encore. Hein. Je vois rien, apparemment cette route-là et puis ces travaux. Ah ben voilà. Alors, il y a vraiment beaucoup d'amour dans ce couple-là et dans cette famille. On voit que ça va de l'avant. Sa fille aînée, elle a quel âge?
0: Elle a 20 ans. 19 ans,
1: Elle a un
0: 19 ans, elle aura
1: chéri?
0: 20 ans l'année prochaine. Mais
1: Elle a un
0: elle est en
1: chéri?
0: études à Fribourg.
1: Donc effectivement, il faut qu'elle se repose cet hiver. Il faudra voir qu'elle se repose un petit peu parce qu'il y a des choses qui vont aller plus pour qu'il y ait un renouveau. Hein, ça fait longtemps qu'elle est dans ce poste parce que la dépendance physique.
0: Oui, mais elle travaille
1: Ça
0: le
1: fait longtemps.
0: lundi. Elle travaille le lundi, le jeudi et le vendredi. Elle travaille 3 jours.
1: Elle veut faire plus.
0: Non, je ne crois pas pour le moment. Je ne sais pas, enfin. Elle
1: On
0: m'avait
1: lui fera
0: parlé, mais
1: peut-être
0: je ne
1: une
0: sais pas.
1: proposition. Elle en a parlé. Hein. On lui fera peut-être une proposition, oui. Mais ce n'est pas dit qu'elle va dire oui. Mais fait... Parce qu'on dit qu'il y aura une augmentation d'argent. Bon, ce n'est pas là-bas qu'on va lui payer un peu plus. Je dis qu'il y a une augmentation d'argent. Mais bon, il y aura quand même de belles choses. C'est un choix à faire. C'est elle qui va le faire. Parce qu'il y a quand même une évolution dans le travail. Vous voyez, l'évolution, elle est ici. Hein. Le choix lui
0: Oui.
1: appartient. C'est bien ce que j'ai sorti. Et c'est elle qui va éclairer sa décision. Donc, ce sont des très belles
0: Oui,
1: cartes,
0: je
1: hein, d'après
0: pense.
1: ce que je vois.
0: Elle veut quand même s'occuper des enfants. Elle veut quand même les enfants, c'est prioritaire.
1: Oui, parce qu'après, elle sera grand-mère un jour. Hein.
0: Ah, bien sûr.
1: Eh oui. Eh ben oui. Elle a
0: Oui.
1: déjà un chéri, sa fille aînée.
0: Oui, soit de temps en temps.
1: Qu'elle fasse quand même attention. Ouais. Je peux avoir la date de naissance de sa fille aînée?
0: Je sais plus, j'ai pas ici, j'ai marqué un jour là. J'ai tout marqué parce que je me rappelle pas. Elle est
1: Pas
0: du
1: grave.
0: mois du 11 juillet. Mais la
1: C'est
0: date,
1: pas
0: j'ai
1: grave.
0: pas.
1: Vous me direz à l'arrière parce que j'ai vu quelque chose dans les cartes, donc je ne suis pas sûre. Il faut que j'ai la date de naissance entière. Mais bon, on verra. On verra, on verra. Donc, dans l'ensemble,
0: Oui.
1: vos énergies remontent. C'est bien que vous preniez des orties. C'est bien de faire ce que je
0: Oh, mais
1: vous
0: on
1: ai
0: va
1: dit.
0: chercher demain, on va
1: Continuez.
0: demain, par n'importe quel temps, on va aller chercher.
1: Il pleut pas demain, il fait beau.
0: Et puis sans fraîche, oh. Sans le fond fraîche, il la repousse vraiment super.
1: Ben oui, moi j'en ramasse aussi.
0: Nous, c'est dans les îles, alors il y a la forêt, c'est super, il y a le lac, c'est super.
1: Et ben, oh, oui, bien sûr. Non, mais beaucoup de personnes oublient les bienfaits de l'ortie. Ah. Vous savez ce que j'en fais, moi? Vous allez rire, hein? Moi, je vais en chercher, mais parce qu'en bordure de forêt, il y en a plein. J'en ramasse et je les sécher. Et une fois que c'est bien sec, oui. Je le mélange à une nourriture. Je le donne aux poules.
0: Oui.
1: Voilà. Alors, les poules, vous pouvez être sûr qu'elles n'ont jamais...
0: Alors, je vais toujours vous dire, j'ai noté le chiffre 5, parce que moi, c'est le chiffre 5. J'ai noté les chiffres que vous avez dit avant.
1: Et vous avez noté le chiffre 5
0: oui,
1: dans la numérologie.
0: Oui. Ah, moi, je suis... Donc, j'écoute tout quand je suis là.
1: Oh, mais c'est bien.
0: C'est génial.
1: Attendez. Vous dites... merci. Vous dites que vous avez un chiffre... un chiffre de chemin de vie, 5.
0: Oui, 5-6-1947,
1: vous avez dit ça. J'ai additionné. Oui, votre chemin de vie. Et vous avez trouvé quoi?
0: Ah, mais j'ai marqué, là, pour que je mette les lunettes. J'ai marqué ce que vous avez dit.
1: Oui. Attendez, moi, je regarde. Oui, vous avez votre...
0: Mobilité, s'adapter à tout, généreux, impatient, j'ai tout marqué.
1: Oui, vous avez un chemin de vie 5.
0: Oui.
1: Par votre date de naissance, oui. Ben, je vais revenir dessus, si vous le voulez bien, ça va vous aider. Hein? Parce que le 5, oui, effectivement. Vous avez beaucoup de mobilité, on est d'accord. Après, oui. Effectivement, si je regarde, vous avez le chiffre 5. À votre âge, il faut regarder la réalisation.
0: Ah, oui,
1: vous avez votre chemin de vie sain parce que vous aimez bouger. Vous aimez la communication. Hein? Vous avez une curiosité qui vous amène à poursuivre. Ben oui, vous avez besoin de vous sentir libre, que ce soit dans le domaine professionnel, amoureux ou dans toutes les activités. Vous n'aimez pas la routine, vous avez besoin de réunir et de vous diriger. Mais dans la réalisation, là vous êtes dans une période qui est marquée par des changements importants. Et vous vous avez déménagé il n'y a pas longtemps?
0: Non, je voulais, mais je n'ai pas fait. Comme elle va partir l'autre, je n'ai pas besoin de faire.
1: Ah voilà, parce que ça avait cette énergie, elle était là puissante hein, dans le déménagement. Mais vous partez pas, c'est l'autre qui va partir.
0: Non, justement, vous m'avez dit qu'il fallait pas partir.
1: Non,
0: c'était
1: non.
0: Parce que je paye plus cher ailleurs. Et puis si j'ai un bel appartement, hein, je trouve plus des pièces ailleurs comme ça.
1: Ne partez pas. Vous allez retrouver votre forme physique avec un moral d'acier. Des événements et des aléas qui sont gérés avec aisance, voire amusement. Dans un bon sens de répartir de l'humour autour de vous, parce que vous avez quand même beaucoup de charme auditoire. Vous aimez parler, on vous aime bien, d'accord? L'envie de prendre le temps sans le perdre.
0: Ici, j'ai des gens, locataires, super.
1: Avec vous, une journée ne ressemble jamais à une autre, on ne s'ennuie pas loin de là. Donc c'est déjà de belles choses. C'est des transitions qui arrivent petit à petit. Les réalisations et les transitions sont vraiment excellentes pour vous. Donc oui, le 5, parce que là, nous sommes dans une année universelle, on est en 2025, on est en chemin de vie universelle 9, donc il n'y a rien qui change pour vous, ça va continuer comme ça, et on voit l'année prochaine, vous rentrez dans une énergie 6, ça sera une année très famille, plein d'amour et plein de bonnes choses. Mais voyez, encore une fois, ce qu'on me dit retourne encore une fois sur l'année prochaine en ayant 6. C'est pour ça que je vous ai demandé, votre petite fille, elle a 20 ans, est-ce qu'elle a un petit copain? Donc, certainement que oui, mais conseillez-la quand même de bien se protéger.
0: Oui, ok.
1: Si vous voyez ce que je veux dire.
0: Oui, je comprends.
1: Voilà. Donc dites-lui, vous êtes la grand-mère, il y a des fois des choses qu'elle n'osera pas dire à sa maman, donc demandez-lui, vous, écoute, tu as 20 ans maintenant avec ton petit copain, donne-lui quelques conseils qu'elle se protège.
0: Oui.

0: La maman a dit aussi qu'il faut se protéger.
1: Ah ben voilà. Merci beaucoup. Alors c'est bien.
0: Bonne soirée, et merci beaucoup, hein, c'est gentil.
1: Je vous embrasse. Très bientôt, merci. À très bientôt, et je continue à renouveler votre énergie. Passez une douce nuit. À bientôt.
0: Bientôt, je vous embrasse, Victoire.
1: À bientôt, merci, au revoir. Au revoir.
0: Au revoir.
1: Coucou, alors, une petite page de publicité et on se retrouve de suite après.

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Me revoilà. Alors, je parlais du lien entre la numérologie et l'astrologie. Il me semblerait bien, j'avais déjà commencé, donc le 1. Le 1 est dirigé par le soleil. Donc, vous rencontrez une personne, le 1, pour être sûr qu'il y a le soleil au-dessus de lui, parce qu'il a son ego astrologique, il est en alter avec son ego astrologique. Ce sont des leaders naturels, et ça régit par le soleil, le lion en astrologie. D'accord? Le 2 est gouverné par la lune, le cancer pareil, de l'alter ego astrologique, c'est la lune. Donc le 2 est gouverné par la lune. Si vous regardez le 2 et le 9, c'est deux numéros logiques qui sont très influencés par la lune et qui représentent la mer. Le 2, un homme que vous rencontrez chemin 2, un homme que vous rencontrez chemin 9, sont très attirés. Non, ils ne sont pas attirés, les mots m'échappent. Ils protègent énormément leur maman. Des fois un trop, et que ça peut donner des discordes dans votre couple. Mais ils aiment leur maman, ils donneraient tout à leur maman. La maman a toujours raison. Ma maman, elle fait la meilleure tarte que toi. Vous voyez, ça, c'est le côté faiblesse. Le côté plus, c'est ma maman, elle m'a mis au monde, je m'occupe d'elle et je t'amène avec moi pour m'occuper de ma maman. Voilà. Le 3 est gouverné par Jupiter. C'est bien ce que je vous dis parce que l'astrologie, le matin, on vous donne l'astrologie, mais quand on vous parle maintenant de l'astrologie, regardez, marquez l'astrologie, ok, et marquez le chemin.

0: tiens, aujourd'hui, c'est Jupiter. Effectivement, il est du chemin 3, je note. Moi, j'ai tout ça sur le côté romantique. Gouverné par Jupiter, c'est le 3. Sagittaire et Poissons également. Le 3, c'est Jupiter, Sagittaire et Poissons. Ce sont des personnes qui sont gouvernées par Jupiter et qui caractérisent une énergie vitale, abondante. Et le Sagittaire contribue à ses personnalités. Les Poissons apportent une profondeur émotionnelle et une fibre artistique. Gouverné par Uranus, Verseau, c'est le chemin de vie 4. Il est influencé par Uranus, il partage de nombreuses qualités avec le Verseau. Il est unique et innovant. Donc les intuitions et la conscience en font des individus profonds et consciencieux, souvent orientés vers la découverte et l'innovation. Toujours curieux. Les chemins 3, c'est des personnes très curieuses. Alors voilà, le chemin 5 est gouverné par Mercure, avec les Gémeaux et les Vierges. Tiens, je ne savais pas que j'étais, parce que je suis une Vierge, oui, que j'étais gouvernée par Mercure, oui, mais que Gémeaux était à parallèle. Vous voyez, dans l'astrologie, j'apprends toujours quelque chose quand je fais quand je fais une leçon. Sous l'influence de Mercure, les personnes ayant un chemin de vie 5 se caractérisent avec une énergie excentrique. Chemin 5, maintenant qu'est-ce que je raconte? Chemin de vie 5, c'est pas moi. Moi, je suis chemin de vie 4. Puis je vais pas faire un petit peu mon chemin de vie aujourd'hui. Je me suis trompée. Le 5, c'est gouverné par Mercure. Ah oui, les Gémeaux et les Vierges, j'ai dit Vierge, pourquoi? Oui, je comprends. Parce que je suis d'ici astrologique Vierge. Donc c'est un petit peu relatif. Et si je prends mon chemin de vie, oui, ça colle. Ça colle tout à fait. Donc, si vous notez bien, vous prenez votre chemin de vie, parce que je dis, par le chemin de vie, par votre signe, ça colle énormément. Donc, les personnes ayant un chemin de vie 5 vivent intensément, je dis bien intensément, dans le présent, tout en maintenant un lien solide avec la réalité. Chemin 6. C'est gouverné par Vénus. Ah ben oui, le 6, je vous ai dit, hein, c'est des personnes très aimantes, c'est des personnes qui aiment, c'est des personnes pleines de responsabilités. Donc, gouverné par Vénus, Balance et Taureau. Les personnes ayant un chemin de vie 6 gouverné par Vénus sont essentiellement amoureuses de la beauté, du romantisme et des plaisirs de la vie sensuelle. Chemin de vie 7, c'est gouverné par Neptune, comme le poisson. Sous l'influence de Neptune, qui symbolise la profondeur, ils sont toujours en train de chercher, qui rêve effectivement et qui partage de nombreuses caractéristiques avec le signe du poisson. C'est vrai que si on regarde bien le chemin de vie 7 qui rencontre un poisson, il peut très bien aller avec un chemin de vie 7. Poisson, chemin de vie 7, ça colle très bien. Ça peut aider, hein. J'espère que je ne vous embrouille pas avec tout ça. Moi, je prends des notes, donc j'arrive à m'en sortir. Mais c'est vrai que la numérologie est quand même très, très coquine. Comment dirais-je? Très compliquée. En chemin 8, c'est gouverné par Saturne. Capricorne. Les personnes dont le chemin est 8, gouverné par Saturne, ont tendance à rechercher le succès extérieur et équilibré de l'intérieur. Donc, ce sont des personnes qui sont axées sur le devoir et sur la mentalité ferme et souvent rigide. Ah oui, Saturne, on dit Capricorne. Capricorne, de toute façon, est une personne qui réussit énormément. En plus de ça, Capricorne, chemin de vie 8, hop, c'est bon, quoi. Là, vous voyez que c'est une personne qui a un fort caractère. Principalement, c'est des personnalités. Chemin 8, comme je dis, Capricorne, c'est des chefs d'entreprise. Rare, j'ai vu un chemin 8 qui ne travaillait pas. Rare. Et je terminerai par le 9, c'est gouverné par Mars. Scorpion et Bélier sont de ce signe-là, par Mars. Gouverné par Mars, c'est pas des signes. Bélier et Scorpion sont gouvernés par Mars et très souvent ont le chemin de vie 9. Donc les personnes avec un chemin de 9 se distinguent par leur confiance en soi, leur impulsivité et leur opinion. Dotées d'un fort esprit humaniste, elles veulent contribuer au monde par la création, l'expression et l'exploration. Je pense que je vais terminer ce soir avec la numérologie parce que je ne veux pas vous prendre, comment dirais-je, vous ennuyer encore avec la numérologie, c'est quand même assez complexe. Je finirai ce que j'ai commencé la dernière fois, c'est-à-dire les anges, le petit ange, les cartes des anges, parce que c'est bon hein, d'avoir un ange, c'est bon de parler à son ange, et c'est bon de savoir qui est son ange. Alors, je ne sais pas où c'est que je me suis arrêtée la dernière fois. Au mois de mars, au mois d'avril, au mois de mai. Au mois de mai. Alors, une personne m'a appelé en privé et m'a fait remarquer que, maintenant je prends du 14 au 18 mai, vous êtes protégé par un ange qui s'appelle Ahaya. H-A-H-A-I-A-H. Mais si vous êtes né le 13 mai, Internet dit le même prénom. Donc attention, ça va jusqu'au 18, après ça repart au 19. J'ai dans mon bouquin qui est très ancien, qui est de la date attendez voir, je vais vous dire ça. Donc Internet a fait une autre étude. Donc ça varie entre 1, mais moi je préfère savoir de quelle année il est ce livre. C'est un vieux livre, je peux vous le lire, et il a 1997. Donc il est vieux. Donc à cette époque-là, j'ai plus confiance avec un livre qui est de 1997. C'est pour vous dire, hein, nous sommes en 2025. 1997. Ouais, le livre il a quand même plus de 13 ans, 15 ans. Donc ça fait quand même un bail. Donc je vais rester sur mon bouquin. Donc Aya qui offre l'inspiration. On ne va pas rentrer dans les détails, je vais juste vous dire le nom de votre ange. Du 19 au 23 mai, il s'appelle Iezael. I-E-Z-A-E-L. Il nous apprend la fidélité, le couple par conséquent et l'équilibre. Ça, c'est lui qui apprend la fidélité. Du 24 au 28 mai, Mebael. Il nous rend les espoirs perdus et nous invite à aimer toutes les choses de la création. Mais si dans votre thème vous avez Méabel, c'est pas votre ange, mais si vous le, c'est des anges que si vous avez gardé espoir et que vous priez et que vous l'invoquez, parce qu'aux anges il faut faire des invocations, Méabel peut vous rendre des espoirs. C'est pas votre ange, mais si vous l'invoquez, il peut vous rendre des espoirs perdus. Parce que vous avez votre ange personnel, d'accord, mais vous pouvez invoquer d'autres anges. Donc ce que je vous dis, c'est du 29 au 2 juin, Ariel, H-A-R, pardon, donc Ariel, si vous l'invoquez, il vous aide à avoir la foi et à accepter tous les phénomènes, y compris ceux qui semblent surnaturels. Alors, Akamia, 3 juin au 7 juin. C'est un ange, c'est le vôtre, mais si vous l'invoquez alors que ce n'est pas le vôtre, il vous donne la sagesse et l'intuition des capacités de commander pour obtenir et conserver le respect des autres. Du 2 au 12 juin, il s'appelle Lovia. Lovia, si vous l'invoquez, il va vous offrir une joie de vivre constante qui peut avoir une influence positive sur les situations. Moi, je dis, il faut être avec les anges, il faut leur parler, ils sont là. On est avec un ange. Au moment, à son berceau, l'ange, il est là, et vous avez un ange dès que vous naissez. Donc, oui, il faut les invoquer. Kael, Kael du 13 au 17 juin. Il vous inspire l'amour et la vérité et le goût des activités. et il résiste à l'adversité et qui vous protège des calomnies. Si vous avez des calomnies autour de vous, invoquez Kael. Après, vous en avez d'autres, effectivement, qui peuvent vous protéger, mais je reviens vers vous. Je vais répondre à cet appel téléphonique. Bonsoir.
1: Alors. Bonsoir, Victoire.
0: Comment allez-vous?
1: Ça va bien, merci, et vous?
0: Gentiment, pour cette fin de soirée, gentiment. Alors, je vais prendre votre prénom, je note ce que la régie m'a donné, et après je reviens vers vous. Voilà, avec lui, qui est du... D'accord. Et je garde entièrement votre anonymat, sans problème. Puis-je vous demander votre question, quelle est-elle? Mais je vous en prie.
1: Moi, j'aimerais savoir j'aimerais savoir la suite de la relation avec cette personne.
0: Vous le connaissez depuis combien de temps?
1: Ça fait 9 mois.

0: Alors, on va faire un tirage là-dessus. La première des choses que je ressens, c'est une relation qui est très agréable. La
1: Pas
0: suite
1: vraiment, non.
0: va être... Attendez, attendez. Très... Si, quand vous l'avez connue, si.
1: Ah
0: Elle
1: oui,
0: était
1: tout à fait.
0: le bout de... Ah. Je m'excuse, mais que quand je commence, je vois un couple et la relation, je commence toujours par le début. Je ne vais pas finir de ce que je vois. Donc, dans ce moment invisible, votre relation était très agréable. Très, très, très
1: Oui.
0: agréable. Et ce monsieur, petit à petit, il montre une certaine instabilité et un changement de comportement.
1: Exactement.
0: Voilà. Donc ce
1: Exactement.
0: changement de comportement va, on va dire, vous perturber parce que ce n'est pas dans votre
1: Oui.
0: caractère. Ce n'est pas dans votre caractère
1: Non.
0: de voir ceci et vous allez prendre les devants. Voilà. Je vais regarder
1: Voilà.
0: son état d'esprit. Ça fait combien de temps qu'il commence à changer comme ça?
1: Ça fait à peu près 2 mois que j'ai pas de nouvelles, à peu près. Ça fait depuis le mois de juin, on va dire.
0: Alors, de son comportement, de son état d'esprit, vous aurez de nouveau de ses nouvelles. On est bien d'accord. Mais il n'y a rien de fameux qui va en sortir de cet homme-là. Parce que ça va vous. Le
1: Voilà.
0: fait d'attendre, ben ça va vous gonfler. C'est déjà en train de vous gonfler. On voit très bien qu'il y a un
1: Oui,
0: grand
1: déjà.
0: changement, cet homme-là a pris. Mais oui, cet homme a pris du recul, hein, complètement.
1: Ouais,
0: Et sans
1: c'est
0: rien vous
1: ça.
0: dire, d'après ce que je vois, il vous a rien dit.
1: Non, parce qu'il a plein de problèmes, au fait, dans sa vie privée, travail, maison, il a plein de problèmes, donc il a, voilà. Au lieu de discuter, c'est quelqu'un qui fuit.
0: Ouais, il est instable. Il ne sait pas prendre de difficultés. Pardon. Il ne sait pas faire face au. Parce qu'il est gentil, hein, ce garçon. Je ne peux pas dire le contraire. Moi, je vois un homme très gentil. Mais il ne sait pas faire face aux responsabilités. Et
1: Voilà, exactement.
0: moi, je dirais, oh, ouais, mais vous ne savez pas grand-chose de sa vie.
1: Juste un petit peu, c'est tout. C'est pas, non, c'est pas grand-chose.
0: Vous dites que vous savez, j'ai une mouche, vous dites que vous savez un petit peu, mais vous avez été chez lui?
1: Oui, bien sûr, oui. Oui, on se
0: Vous avez vu
1: fréquentait assez
0: comment?
1: souvent au départ, et puis maintenant plus, en fait.
0: Parce
1: Et je ne sais pas
0: que,
1: vraiment la
0: voilà,
1: raison.
0: non, vous avez été chez lui, effectivement, d'après ce que je vois, vous avez pu voir comment il est perturbé par son passé. Il y a beaucoup d'hommes qui sont comme ça, qui sont perturbés par son passé.
1: Ouais.
0: Ouais. C'est ennuyeux ça. Il vous en a parlé?
1: Oui. Ouais.
0: D'accord. Eh bien, tout ça, ça va vous gonfler. Vous n'êtes pas là pour attendre. Non. Alors, je vais regarder quand même la finalité. En tant que médium, effectivement, je reçois des messages, mais je ne peux pas vous dire qu'il y aura une construction avec cet homme-là. Impossible.
1: D'accord.

0: possible, malgré que je vais vous êtes d'accord avec moi.
1: Mmh. Ouais. Mmh.
0: Alors, donnez-moi 5 chiffres à partir de 1 jusqu'au 22. Allez-y.
1: Le 2.
0: Le 2.
1: Le 6. Le 8.
0: Encore 2.
1: Le 17. Le 18.
0: C'est bon, je les ai tous.
1: Voilà.
0: Bon, alors, pour le moment, là, c'est bien clair et net. Pour le moment, il y a rupture. Je dis bien pour voilà. Le moment. Voilà.
1: Oui.
0: Pour le moment, il y a rupture. La deuxième carte que vous me donnez, c'est celle-ci. Donc ça, c'est le jugement. Ça veut dire que votre situation n'est plus du tout équilibrée et qu'il va falloir prendre une décision. On va prendre une décision. Pourquoi une décision? Parce que là, vous êtes un petit peu, malgré tout, il y a du sentiment.
1: Oui, exactement.
0: Mmh. Voilà, il y a du sentiment. Mais pour une vie de couple, c'est fini, c'est bloqué.
1: Oui.
0: Il va revenir parce que vous avez le pape, c'est le couple, et vous avez la carte qui est le blocage. D'accord? Donc, à l'heure d'aujourd'hui, et moi en tant que médium, je dis au futur, cet homme-là, vous ne vivrez pas avec lui. Vous ne vivrez pas avec lui. Premièrement, vous avez un caractère très fort, vous avez un caractère qui sait avancer, vous avez un caractère qui prend les décisions. On est bien d'accord. Et quand vous êtes face à un homme qui ne sait pas ce qu'il veut, qui ne sait pas prendre des décisions, moi, pour moi, cet homme-là, il est pour vous. C'est... Je ne vais pas mâcher mes mots, c'est un mou.
1: C'est
0: mou, M-O-U. Il est mou. Un homme qui est molle.
1: Ah,
0: molle.
1: Ouais, d'accord.
0: Il est mou.
1: Un peu, c'est vrai,
0: comme, comme du poumon, voilà. C'est un homme qui est mou, c'est un homme qui ne vous conviendra pas.
1: Ouais.
0: Parce que même qu'il a des problèmes, non, même qu'il a des problèmes, même qu'il ne sait pas prendre de décision, le dialogue, il ne l'a pas. Et c'est un homme qui n'a pas de dialogue. Hein.
1: Non, voilà, justement.
0: C'est un homme qui
1: préfère fuir, voilà. En fait.
0: Exact. Il n'a pas de dialogue, bon, je dirais qu'il fait l'autruche. Hein.
1: Oui, oui, oui.
0: Il met la tête dans le sable. Mm-hmm. Il met la tête dans le sable. Donc, le conseil que j'ai à vous donner, si je peux me permettre, puisque je vois quand même cet invisible sur le futur, il faut le laisser. Laissez-le revenir, parce qu'il va revenir. C'est pas un homme qui vous a tourné le dos. Vous avez bien vu les jeux que m'avez donné. Il va revenir. C'est un homme, je regarde encore le voyant masqué, c'est un homme qui va revenir, c'est un homme qui va de nouveau parler avec vous, et puis qui va faire, si vous voulez, oh, je ne sais pas trop, oh, c'est un homme qui est accidenté, et puis il va vous mentir, il va dire, j'étais pas bien, mais j'ai des santé. C'est un rêveur, de toute façon, il ne vous amènera à rien de concret. C'est à
1: d'accord.
0: vous qu'il appartient de dire à ce monsieur, et parfois ce n'est pas facile, mais c'est à vous qu'il appartient de dire à ce monsieur, écoute, non, je n'envisage pas de faire ma vie avec toi. Ou alors vous prenez encore des bons moments. Si vous faites le bilan des bons moments que vous avez pris, prenez encore des invitations, prenez des restos, vivez encore ce que vous avez à vivre avec lui, mais ça n'ira pas très loin.
1: D'accord. Mmh. Ok.
0: Moi, je vois par rapport à lui... fin octobre, à peu près. C'est rare quand je dis le temps, mais quand il verra que vous prenez un peu du recul, quand il verra que vous prenez plus de ses nouvelles, je dirais que fin octobre, il va avoir comme une pulsion. Il va revenir, il va vouloir tout remettre en place, mais ça ne collera pas. Parce qu'il recommencera. De toute façon, à son âge, ce n'est pas un homme qui va changer.
1: Oui, justement, c'est ça ce que je me dis. Quoi. Voilà.
0: Mm-hmm. Bien sûr que non. De toute façon, l'homme est né avec un caractère, hein, il a un caractère qui s'est octroyé de ce que les parents lui ont donné, de ce qu'il a construit, de ce qu'il a vécu. Prochainement, je vais parler des constellations familiales et c'est très intéressant. C'est-à-dire ce qu'il a vécu quand il était petit, ce qu'il a vécu quand il était dans le ventre de sa maman et ce qu'il a vécu pendant la conception. Et ça, ça lui donne ce caractère-là. Parce qu'il a plus été dirigé et élevé par son père que par sa maman. C'est une maman qui est manquante, et c'est pour ça qu'il a ce caractère-là.
1: D'accord. Ah ben ouais. Non. Alors c'est pas gagné.
0: C'est pour ça qu'il y a ce cas. Non. Malgré qu'il y a du sentiment, ça m'embête pour vous parce que vous avez du sentiment pour lui.
1: Ouais.
0: Et lui aussi. Donc, quand il y a du sentiment, c'est pour ça que je ne vous dis pas. Mais oui. Quand il y a du sentiment, je ne vois pas la rupture directe. Il va revenir. Hein. Mais soyez forte. Soyez forte, ne répondez pas. S'il vient, puis vous dites oui, tu vas bien. Ah oui, je vais très bien. Mais j'étais très occupée aujourd'hui. Je n'ai pas pu faire ci. Vous dites que vous êtes occupée. C'est un bon truc, ça. Ouais. Parce que je vais vous dire une chose. C'est un proverbe qui est vrai et qui dit ce n'est pas le silence qui est le plus destructeur. C'est ce qu'il y a dans le silence qui est le plus destructeur.
1: C'est vrai.
0: Mmh, réfléchissez c'est bien. Mmh. Mais voilà. Voilà. Donc, laissez-le.
1: C'est vrai.
0: Il va revenir. Faites le silence. Donc là, ce silence, il ne va pas aimer. Lui, ça va le détruire. Mais bon, après, quand il revient, mais vous lui dites, bonjour, je suis contente de t'avoir revu. Qu'est-ce qu'on fait ce soir? On se fait un petit resto. Puis vous faites inviter. Hein. Ce n'est pas vous qui payez, on est bien d'accord.
1: Ouais.
0: Hein?
1: Ouais.
0: Voilà. Mmh. C'est vrai que quand les dames viennent vers moi et que j'entends qu'elles ont payé le resto ou qu'elles ont fait moitié-moitié, oh, non, je suis contre ça, je parle en tant que femme, qu'on fasse un geste pour monsieur par la suite, bien sûr, mais en premier temps, monsieur doit montrer un savoir-vivre, vous l'acceptez, vous lui apportez une belle soirée, bien sûr, tout dépend dans quel concept, on est bien d'accord, mais le monsieur il doit vous inviter.
1: Ouais.
0: Vous êtes d'accord avec moi?
1: Oui.
0: Alors, faites-vous inviter. Mm-hmm. Ben voilà. Faites-vous inviter. Il vous invite souvent, non, hein?
1: Non? Maintenant, non. Ça fait 2 mois qu'on n'a pas de contact, au fait.
0: Ah.
1: Il fait la tête.
0: Oui, il y a une petite rupture. Mais laissez-le. Il va revenir. Moi, je vois le retour à peu près. Je vais regarder encore une fois son état d'esprit, hein. Juste un instant à cette heure-ci. Parce qu'il a dépensé pour vous. Moi, je vois très bien qu'il y a du sentiment. Quelle nouille, j'ose dire, à cet homme-là. Alors, vous voyez, il a quand même... Il n'est pas bien, hein. Je regarde son état d'esprit, mais il n'est pas bien du tout, hein. Vous voyez, il est en colère sur lui-même. Il se voile la face. Il attend que la lumière revienne de votre côté. Ça, c'est son état d'esprit ce soir. Il attend que vous reveniez. Alors, vous voyez comment qu'il est? C'est un homme qui manque de force, de caractère. Il attend que vous reveniez.
1: Ah non, mais moi, je ne reviendrai pas.
0: Il ne faut pas.
1: Ouais.
0: Non. Mm-hmm. Moi, je vois, il va patienter un petit peu. Non, mais votre caractère, non, vous ne revenez pas, pensez-vous.
1: Non, pas cette fois.
0: Mm-hmm. Il l'a déjà fait?
1: Avant, c'était moi qui mettais un petit message, mais maintenant, c'est fini. Je ne fais plus le premier pas, moi.
0: Non.
1: C'est fini.
0: Non, il ne faut pas. Mais c'est pour ça. Vous voyez comment qu'il est. Il sait que vous l'avez fait. Vous êtes toujours revenu vers lui, vous avez donné un point. D'accord. Et ça, c'est une grosse erreur. Si tout le monde pouvait m'écouter, mais si tout le monde pouvait m'écouter, les gens, ils seraient heureux. Je suis une femme de terrain, c'est pour ça que, moi je suis une femme de terrain, c'est pour ça que je peux me permettre de dire comment est l'homme, son comportement, de ce que je vois, moi, face à l'invisible. Et croyez-moi, c'est presque un travail de psychologie que je fais quand je dois donner des conseils, quand je vois ce que je vois, l'invisible que je vois, donc je me permets de donner le conseil. N'appelez plus, ne dites plus rien. Moi je le vois revenir fin. Octobre, il va vous inviter et alors à ce moment-là, je pense que vous lui direz, s'il y a encore des bons moments à prendre, pourquoi pas, hein, il ne vous fera rien de mal. C'est juste des bons moments, mais vous perdez votre temps.
1: Oui, non, c'est qui. Mm-hmm. Oui, exactement.
0: Parce que alors, vous allez encore avoir... Oui, vous allez encore avoir un coup de cœur. Vous allez encore avoir un coup de cœur. Écoutez-moi bien. Vous allez rencontrer quelqu'un, c'est un joli coup de cœur que vous allez avoir.

0: Là, je suis en train de regarder. Allez, votre date de naissance. Vous ne finissez pas votre vie seule. Vous êtes accompagné. Je
1: D'accord,
0: ne vous
1: ben
0: vois
1: ça
0: pas
1: c'est
0: votre vie
1: spécial là.
0: amoureuse dans la solitude. Non. Non, vous êtes
1: D'accord. Non,
0: accompagné. C'est joli, non? Oui.
1: oui, c'est joli. Je n'ai pas envie de finir seule, en fait.
0: Non, mais je vous promets que vous ne... Écoutez-moi bien, par rapport à l'invisible, je vous promets que vous allez encore avoir deux coups de cœur. Marco n'est pas l'homme de votre vie. Vous n'allez pas finir votre vie seule. On voit très bien qu'il y a une construction là-dessus. Il y a une vraie construction qui va se mettre dans un couple, mais laissez faire les choses. Je pense qu'en haut, ils vont décider pour vous. Pour... Le coup de
1: D'accord.
0: cœur qui arrive, ça ne c'est le deuxième avec qui ça va coller. Mais il n'y a rien de mal, hein. Vous êtes encore, vous rendez compte, 58 ans. Oh, oh là là, la vie est belle encore. Il y a encore de belles choses qui vous attendent.
1: Mais oui, hein,
0: Heureusement que vous...
1: mais...
0: Mais oui, je sais, je sais. Écoutez-moi. Bien sûr qu'on vit, on veut avoir quelqu'un dans sa vie, on veut encore une belle vie à deux. D'accord. Mais si vous rencontrez quelqu'un maintenant et que vous vous mettez en couple et que ça colle pas, mon
1: Ah
0: Dieu.
1: ouais, non, c'est clair.
0: Ben voilà, vous avez tout compris. Mon Dieu, et que
1: C'est
0: vous
1: clair,
0: vous
1: voilà,
0: taisez pour que ça
1: exactement.
0: reste, et que, voilà, votre vie elle est fichue. Vous êtes
1: Ouais,
0: détruite
1: c'est
0: si vous
1: ça.
0: n'avez pas une force de caractère, mais l'intérieur est détruit. Voilà. Et
1: Exactement,
0: j'en ai
1: vous
0: des
1: avez tout
0: personnes comme
1: compris
0: ça
1: aussi,
0: qui
1: quoi.
0: n'ont. Mais oui, et j'en ai des personnes comme ça qui n'ont pas voulu écouter. Parce qu'on n'écoute pas, hein. C'est pas
1: Non,
0: parce
1: c'est
0: que moi
1: vrai,
0: je
1: moi
0: vous
1: j'écoute,
0: dis.
1: là, moi je... Ouais. Non, non.
0: Mais c'est ce que je
1: Il
0: dis
1: faut...
0: toujours. Si déjà. Vous allez consulter un voyant. Si vous consultez un voyant, il va voir l'invisible. L'invisible, c'est pour vous. De ce qu'il va voir, il va donner des conseils. Après, on se dit toujours, c'est pas vrai, ma destinée, elle est tracée. Je dirais bien, votre destinée, elle est tracée. On est bien d'accord. Mais il y a des virages dans votre destinée. On vous donne à un moment donné, il y a un choix à faire sur votre destinée. Je vais à droite ou je vais à gauche. Voilà.
1: Ouais, c'est ça.
0: Et moi, je dis, quand on me consulte, on me dit, bon, votre destinée, elle est là, mais vous êtes dans un tournant. Et le tournant, c'est à gauche ou c'est à droite. Si vous prenez à gauche, la destinée vous offrira ça. Si vous tournez à droite, la destinée vous offrira ça. Mais ne
1: C'est
0: vous
1: ça.
0: mettez jamais en ménage avec un homme. Qui, lui, ne sait pas ce qu'il veut. D'ailleurs, je regarde, hein, il le
1: Non.
0: rencontre. Ouais. Vous l'avez rencontré comment, ce garçon?
1: Par Internet.
0: Ouais, j'allais dire sur un site. Ouais.
1: Non.
0: Ouais, sur un site. Parce qu'on voit très bien. Vous êtes sûr qu'il n'est pas toujours sur un site? Il l'est.
1: Oui, il est toujours. Oui.
0: Ah, alors c'est juste. Il l'est. Vous
1: Oui.
0: voyez? Vous voyez que c'est pas sérieux. Oui, il est.
1: Mais ça,
0: C'est pour ça
1: apparemment,
0: que
1: il m'a dit qu'il était
0: j'étais.
1: toujours, mais c'était pas pour chercher des femmes, c'était pour faire des connaissances, en fait. Mais il est toujours, donc je suis au courant.
0: Ah, c'est pour faire des connaissances. Il a besoin d'amis, eux, autour de lui.
1: Voilà, peut-être, je sais pas.
0: Mais non, mais non, mais non. C'est quelqu'un qui cherche. Quelqu'un qui se cherche pas totalement. Et puis, ce n'est pas quelqu'un qui a l'intention d'amener une femme chez lui. Du moins, pas pour le moment. C'est quelqu'un qui a besoin de vivre. C'est besoin, je ne dirais pas qu'il est malveillant, qu'il a besoin de s'amuser. Non, il a pas envie de s'accrocher. Il est divorcé, hein?
1: Non, il a une longue histoire, mais il n'est pas divorcé.
0: Ah.
1: Il a jamais été marié.
0: Il n'a pas été marié, hein? Moi, je le vois
1: Non.
0: divorcé, je ne sais pas pourquoi, mais je le vois divorcé. Donc, il a eu une longue, longue histoire. Quand moi, je vois un divorce, c'est-à-dire que c'était très douloureux et puis qu'il n'arrive pas à s'en sortir. Il pense toujours à elle.
1: Voilà, exactement. C'est ça.
0: Et si elle devait revenir, cette dame, ben, il la reprend.
1: Je pense, ouais, je pense.
0: Ah, voyez? Vous voyez qu'on est juste, voilà. Donc, faites-vous guider par un voyant qui voit l'invisible comme moi, qui vous donne les perturbations du moment, qui vous donne les bons conseils. Et moi, je vous assure, laissez-le venir, il reviendra. Prenez des bons moments, mais ce n'est pas lui.

0: D'accord, ok. Je prends note,
1: Mais si
0: alors.
1: jamais il y a quoi que ce soit, prenez note. Si jamais il y a quelque chose qui va pas, hein, n'hésitez pas en privé, je peux encore voir certaines choses. En numérologie, là, ce soir, vous voyez, j'avais bien dit, hein, c'est un chemin 2, hein, cet homme-là. Hein.
0: Je sais pas, ouais.
1: C'est un chemin 2. Donc, je vais vous dire à peu près. Je dis toujours, quand vous rencontrez quelqu'un, vous demandez la date de naissance, mais c'est bon de savoir. Alors, comment qu'on sait le chemin de vie? On additionne tout, le jour, le mois et l'année. Et on additionne
0: Ouais.
1: encore une fois, le 9 est toujours un 0. Regardez, lui, il est né le 18, donc c'est 9, c'est 0. Il est né le 10, donc c'est 1. Il est né le 1972. Ça fait quelque chose si j'ai dit la date de naissance? Non,
0: Non,
1: hein?
0: pas du tout, pas du tout. Non, non,
1: Ah
0: du
1: bon,
0: tout.
1: vous, l'anonymat est pour vous. Donc, 1972, hein? Alors, 7 et un 8, 9, 10. Le 10 et un 1, on additionne les deux, ça fait un 2. C'est comme ça qu'on voit la... mince, qu'est-ce que je
0: Numérologie, oui.
1: disais? Le chemin de vie. Eh bien, je vais vous dire qu'est-ce que lui, il est en 2. Je le sais, hein, c'est des personnes qui sont faibles, c'est des personnes qui sont renfermées et pliées sur lui-même. Le côté, on va dire, le point faible, il a toujours des sentiments intériorisés. Il est vulnérable. Il est sujet à la paresse, à l'oisiveté. C'est un rêveur et il préfère ignorer les problèmes des autres et garder les siens. Mais par contre, c'est quand même une personne, comme je le disais tout à l'heure, qui est dans l'esprit du partage, qui est dans le charme, qui a une personnalité douce. Il a besoin d'être aimé et il a besoin d'être utile. Donc il a une grande sensibilité, il a le sens de l'accueil. Donc il y a du pour et du contre. Mais ce que je dis, c'est son instabilité. Énorme. Voilà.
0: D'accord.
1: Vous,
0: Ça fait beaucoup.
1: voilà, vos désirs. Avec le caractère que vous avez, il faut que vous rencontrez un homme avec un chemin de vie 1 ou un chemin de vie 3. Pas de 8 parce que vous êtes un 8, hein, donc ça va trop friter. Mais entre le 1 et le 3, c'est pas mal. Ou le 5, un aventurier qui va vous amener dans ses folies, dans ses aventures. Ça peut coller.
0: D'accord.
1: On verra. On
0: Ouais.
1: verra au moment voulu. D'accord?
0: Au
1: Voilà.
0: moment voulu, exactement, exactement. Ouais.
1: Eh ben, dans l'espoir que je vous ai bien guidé, dans l'espoir que vous étiez satisfait de ce que je vous ai dit, et dans
0: Absolument.
1: l'espoir
0: Absolument.
1: que vous allez trouver le
0: Ouais.
1: bonheur. Hein? S'il y a quelque chose qui ne va pas, vous venez à l'arrière, on regardera plus les finitions. Parce que quand je suis
0: D'accord.
1: en privé, on ne peut pas dire toutes les petites finitions.
0: D'accord. Merci beaucoup, Victoire.
1: Ben je vous en prie. Et moi, je vous souhaite surtout une douce nuit. Plein de beaux rêves.
0: Merci.
1: Parlez à votre
0: À
1: ange.
0: vous
1: Attendez,
0: aussi.
1: je vais vous lire. Attendez, attendez, juste un instant. Vous savez qui est votre ange? Parce que je travaille avec les anges en ce
0: Non.
1: moment. Je vais vous le dire.
0: Moi, j'avais regardé, mais je sais plus. Je sais plus. Dites-moi.
1: Vous êtes né le 17... Oh, non, pardon. Je vais vous dire. Hein? C'est avril, hein? Alors, c'est un ange qui amène la santé, le bonheur et le succès. Et le succès. Et qui vous apprendra à embellir la
0: D'accord.
1: vie de tous les jours. Il s'appelle Lélaël. L-E-L-A.
0: Nenaël. Ah oui, c'est juste.
1: Voilà.
0: Nenaël,
1: Lelahel. Alors, je vais finir par ça. On oublie qu'on a un ange au-dessus. On oublie. Et si vous savez, l'ange qui est autour de vous, il attend que ça. Il attend que ça, qu'on lui parle et qu'on lui demande. Qu'on lui demande. Moi, le matin, je me lève, je lui dis bonjour, mon ange. J'ai des petits anges partout. Celui-là, il est sur mon bureau, il est tout petit. Voilà. Mais je lui parle.
0: D'accord.
1: Moi, j'en ai partout, j'en ai partout. J'ai des gros. Bien sûr, je travaille dans mon salon, j'ai un énorme ange. Mais il faut leur parler. Tous les soirs, et
0: Alors, c'est ce que
1: faites
0: je
1: un
0: vais faire.
1: essai.
0: C'est ce que je vais faire.
1: Faites un essai.

0: Tous les soirs, vous dites bonsoir à votre ange et le matin, vous dites bonjour. Et les personnes qui n'y croient pas, voilà, les personnes qui n'y croient pas trop, je vous donne un exemple à faire. Quand vous allez dans un endroit où vous savez que vous ne trouverez pas de place pour vous garer, écoutez bien, vous me rappellerez dans le privé pour savoir si vraiment ça a bien frappé. Peu de temps, 5 ou 10 minutes avant, parce que les anges sont quand même très rapides pour se déplacer. À votre ange, vous lui direz, vous l'appelez par son prénom, et vous lui dites, s'il te plaît, trouve-moi une place de parking, j'en ai besoin. S'il te plaît, trouve-moi une place de parking. Vous arrivez, vous avez une place de parking. D'accord ?
1: Je vais essayer, alors. OK.
0: Non, non, il ne faut pas essayer, il faut le faire.
1: Oui, il faut le faire, pardon, pardon, c'est vrai, il faut le faire.
0: Voilà, promis, hein, promis, promis. Donc, vous allez faire ça. Tac ?
1: Oui, je vais le faire. OK.
0: Voilà. Et votre ange, il sera là pour vous accompagner. Vous lui demandez qu'il vous envoie une personne à votre hauteur et une personne que vous méritez.
1: D'accord. Alors, je vais le faire. Je vais le faire.
0: Voilà.
1: Merci beaucoup.
0: Moi, je vous souhaite une douce nuit, une belle nuit, accompagnée de votre ange. D'accord ?
1: Merci beaucoup, Victor. À vous aussi.
0: Merci. Merci. Merci de m'avoir fait confiance. Au revoir.
1: À bientôt. Au revoir.
0: Merci. Au revoir.
1: Au revoir.
0: Un petit moment qui nous reste encore parce que j'ai bien envie de vous faire les quelques intonations des voix de l'âme. La voix de l'âme, c'est la connexion avec le divin qui se fait également à travers le service désintéressé avec les autres. Partagez votre amour, la compassion, votre soutien avec le monde, sachant que chaque acte d'amour renforce la connexion avec le divin. C'est ce que je disais tout à l'heure, on ne peut pas aimer tout le monde, mais soyons bons avec la nature, avec les animaux, soyons bons avec tout ce qui vous entoure, mais on ne peut pas avec tout le monde, ce n'est pas possible. Mais ça ne fait rien, ça renforce la connexion avec le divin. N'oubliez pas que je ne vais pas encore vous dire au revoir, je ne vais pas encore vous dire à demain. Je souhaiterais, avant que l'on se quitte, vous rappeler que demain, à 12h sur TVM3, nous serons de nouveau en rediffusion. Donc vous pouvez me revoir demain sur TVM3 à partir de 2h. Vous pouvez encore ce soir à partir de 22h jusqu'à, je ne sais pas mes collègues jusqu'à quelle heure ils bossent, peut-être jusqu'à 0h, je n'ai aucune idée. Parce que moi le soir, à partir de 22h, je commence mon travail pour les personnes qui m'ont demandé à renouveler les énergies, à les rééquilibrer. Donc je fais ça que le soir avec mes encens, je ne peux pas le faire dans la journée. C'est le soir où je suis le mieux connecté avec vous. Donc si vous voulez me connecter le soir à partir de 17h, à partir de 19h jusqu'à 22h, n'hésitez pas, c'est là où je suis le mieux dans ma forme de connexion. Le matin, il y a le soleil qui est là et là je suis dans la parée pour les meilleurs conseils de l'invisible que je vois. Donc vous pouvez, comme je dis, nous retrouver demain à 12h sur TVM3. Et, ça me tient à cœur de vous le dire, sur Facebook, YouTube et Facebook. Alors, allez-y, cliquez sur Facebook, mettez des je t'aime. Ça va remercier, vous étiez content de cette soirée. Alors, mettez des je t'aime, Facebook ou YouTube. Voilà. Donc, et si vous voulez me contacter, bien sûr, Victoire, code 831 au 0901-901-993. Mes collègues sont encore connectés, vous les voyez en vert également. Et n'oubliez pas, si vous voulez connecter un de mes collègues ou ma collègue, c'est de faire le numéro de leur code. Voilà. Pour finir, ta gratitude est une clé pour renforcer la connexion avec le divin. Soyons reconnaissants pour chaque accès de la vie, chaque expérience, chaque leçon, car tout contribue à son parcours spirituel. Moi, je vous souhaite une très bonne nuit, une douce nuit, et j'ai été ravie d'être à vos côtés. Et j'espère que vous avez passé un très bon moment avec moi.

Victoire Code 831. À très bientôt et passez une bonne nuit. Des bisous, bonne nuit et ne plus d'étoiles.

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1: Bélier, doté d'un bon sens de l'opportunité face à une certaine adversité professionnelle, vous ne perdez pas vos moyens. Taureau, côté cœur, une rivale s'invite dans le décor. Votre partenaire l'évince avec courtoisie, mais vous semblez légèrement déstabilisé. Gémeaux, vous avez l'occasion de profiter de la chaleur de votre foyer. Vous apportez quelques améliorations en mettant en place de belles idées d'agencement et de décoration. Cancer, l'atmosphère sentimentale est agréable, mais vous ne vous endormez pas sur vos lauriers. Vous avez constamment besoin de vous réinventer pour éviter la routine. Lion, une invitation venue de l'étranger vous comble de plaisir. Vous êtes déjà prêt à faire vos bagages pour partir immédiatement. Vierge, tendresse, roucoulade, fantaisie comblent votre quotidien et votre imagination est sans faille pour vivre pleinement votre sensualité. Balance, au travail, avec la lune en cancer, le plus important est de tenir compte de tous les points de vue et d'assembler le puzzle que constituent les opinions contradictoires. Sagittaire, des discussions entre frères et sœurs conduisent à une impasse, mais vous saurez utiliser votre diplomatie légendaire pour réconcilier tout le monde. Sagittaire, vos amis ont décidé de vous montrer qu'ils vous aiment et ils organisent à votre insu une sortie très sympathique. Capricorne, vous vous posez beaucoup trop de questions. Vous n'obtiendrez pas les réponses. Cessez donc de vous miner la tête par des petits riens sans importance. Verseau, votre entourage se demande où vous trouvez toutes ces idées créatives. Vos habiletés manuelles pourraient vous apporter une source de revenus supplémentaires. Poissons, vous éclaircissez certains éléments ambigus ou litigieux qui vous ralentissent au travail. Le point commun de tout cela pourrait être dû à une seule personne.
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2: Padre Pio, c'est un laboratoire vivant. Il y a certains êtres humains, ils sont comme ça. Cet homme, toute sa vie, aura une température corporelle de 47 degrés. Apparemment, c'est le seul. Hein, on n'a pas. Enfin, en tout cas, là, c'est mesuré. Il est mort en 1968. La science était tout à fait en mesure d'attester l'état de son physique, la manière dont il y restait des mois sans manger et sans boire, en travaillant tout le temps, en dormant 2 heures par nuit, et en perdant du sang une tasse par jour de par ses stigmates. Et l'Église l'accusait de simuler les stigmates, comme si c'était possible. Ces plaies qui seraient qu'il cachait dans des mitaines et tout ça. Et voilà, tout ce sang était recueilli, ce sang a été analysé, ça n'est pas son groupe sanguin en plus. Donc on se dit, oui, ben il a pris le sang d'un autre pour se faire des faux. Non, ce sang-là, à l'analyse, c'est un sang du groupe AB, comme celui trouvé sur le linceul de Turin, et comme celui trouvé sur tous les grands miracles eucharistiques où les hosties se mettent à saigner.

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Padre Pio, c'est un laboratoire vivant. Il y a certains êtres humains, ils sont comme ça. Cet homme, toute sa vie, aura une température corporelle de 47 degrés. Apparemment, c'est le seul. Hein, on n'a pas. Enfin, en tout cas, là, c'est mesuré. Il est mort en 1968. La science était tout à fait en mesure d'attester l'état de son physique, la manière dont il y restait des mois sans manger et sans boire, en travaillant tout le temps, en dormant 2 heures par nuit, et en perdant du sang une tasse par jour de par ses stigmates. Et l'Église l'accusait de simuler les stigmates, comme si c'était possible. Ces plaies qui seraient qu'il cachait dans des mitaines et tout ça. Et voilà, tout ce sang était recueilli, ce sang a été analysé, ça n'est pas son groupe sanguin en plus. Donc on se dit, oui, ben il a pris le sang d'un autre pour se faire des faux. Non, ce sang-là, à l'analyse, c'est un sang du groupe AB, comme celui trouvé sur le linceul de Turin, et comme celui trouvé sur tous les grands miracles eucharistiques où les hosties se mettent à saigner.

Padre Pio, c'est un laboratoire vivant. Il y a certains êtres humains, ils sont comme ça. Cet homme, toute sa vie, aura une température corporelle de 47 degrés. Apparemment, c'est le seul. Hein, on n'a pas. Enfin, en tout cas, là, c'est mesuré. Il est mort en 1968. La science était tout à fait en mesure d'attester l'état de son physique, la manière dont il y restait des mois sans manger et sans boire, en travaillant tout le temps, en dormant 2 heures par nuit, et en perdant du sang une tasse par jour de par ses stigmates. Et l'Église l'accusait de simuler les stigmates, comme si c'était possible. Ces plaies qui seraient qu'il cachait dans des mitaines et tout ça. Et voilà, tout ce sang était recueilli, ce sang a été analysé, ça n'est pas son groupe sanguin en plus. Donc on se dit, oui, ben il a pris le sang d'un autre pour se faire des faux. Non, ce sang-là, à l'analyse, c'est un sang du groupe AB, comme celui trouvé sur le linceul de Turin, et comme celui trouvé sur tous les grands miracles eucharistiques où les hosties se mettent à saigner.

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